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3: Il est 5h du matin, bienvenue sur Évasion. À suivre, Alex Warren, les anniversaires du jour. C'est reparti, c'est le grand réveil jusqu'à 9h30.
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1: Eh oui, bonjour, nous sommes là, c'est le Grand Réveil sur Évasion, nous sommes le 26 mai et aujourd'hui en fait les Bérangers, les Bérangères et l'apparition de l'extraterrestre E.T. au cinéma, c'était il y a 44 ans, c'était en 82, c'était la première mondiale et puis bon anniversaire à Helena Bonham Carter, 60 ans aujourd'hui, encore Lenny Kravitz, 62 ans, vous avez un anniversaire à souhaiter, vous n'hésitez pas, evasionfm.com ou même un petit message WhatsApp, hein, pourquoi pas, ça fait toujours plaisir de nous laisser un petit message 07 68 60 50 17 à suivre la météo du jour et Alex Warren.

0: devrait faire plutôt beau aujourd'hui avec de très belles températures annoncées. Du soleil ce matin à 22 à 24 degrés jusqu'à 28 voire 29 sur la Normandie cet après-midi. Un très très beau début de semaine. À suivre l'horoscope. Et telle ensuite dans un instant sur Évasion.
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0: 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Dans un instant, on va écouter M. Pokora, mais d'abord quelques idées de sortie.
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2: Un voyage immersif au cœur du patrimoine samarien. C'est vendredi et samedi soir, le château de Folleville vous ouvre ses portes pour les mystères de Folleville. Assister à un spectacle familial et ludique où l'histoire fait littéralement parler la pierre à travers l'animation des vestiges du château. Le coup d'envoi est donné pour 21h30 avec une ouverture de la billetterie sur place dès 21h15. Réservation disponible en ligne, tapez les mystères de Folleville sur votre moteur de recherche. Dépensez-vous pour la bonne cause à Amiens. Ce week-end, la 6e édition du Relais pour la vie de la Somme vous attend au parc de la Haute-Oie. Un rendez-vous solidaire organisé avec la Ligue contre le cancer pour soutenir les familles touchées par la maladie. Objectif cette année, collecter 50 000 euros pour financer la création d'une maison des familles à Amiens. Infos et inscriptions dès maintenant sur le site internet de l'événement en tapant Relais pour la vie Amiens. 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

0: sur Évasion. À 6h, il y aura les infos, la météo. D'ici là, on écoute David Guetta. 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Voici l'horoscope de ce mardi. Bon début de journée à vous.
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0: Les béliers.
3: La vie à deux vous apporte son lot de douceur.
0: Les taureaux.
3: La patience aide à régler les soucis du quotidien.
0: Gémeaux.
3: Un coup d'accélérateur s'impose pour boucler vos dossiers.
0: Cancer.
3: Les célibataires cherchent du solide pour l'avenir.
0: Les lions.
3: Votre humour détend l'ambiance au bureau.
0: Les vierges.
3: Vos affaires progressent à un excellent rythme.
0: Et le signe du jour, les balances.
3: La présence de votre moitié vous comble de joie.
0: Les scorpions.
3: La confiance en soi reste votre meilleur guide.
0: Les sagittaires.
3: Le ciel se dégage pour une belle période calme.
0: Capricorne.
3: De nouvelles missions enrichissent votre journée.
0: Les verseaux.
3: L'ambition guide vos choix professionnels.
0: Et les poissons.
3: L'amour viendra frapper à votre porte sans prévenir.
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0: 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À suivre à 6h, les infos, la météo. David Guetta d'ici là, bienvenue.
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3: Il est 6h du matin, vous écoutez Évasion. Dans un instant, on va écouter Bruno Mars. Ça, toujours plus de tubes, les anniversaires du jour après les infos et la météo. Bienvenue à vous.
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4: Bonjour à toutes et tous. Un homme entre la vie et la mort après avoir été repêché dans la Somme hier. Il a été remonté sur les berges à Abbeville par les pompiers dans la matinée. Le corps a d'abord été aperçu par des passants qui ont immédiatement appelé les secours. D'importants moyens ont été mobilisés pour le retrouver. Les secours l'ont ensuite pris en charge pour le transporter par hélicoptère en urgence absolue à l'hôpital d'Amiens. Plusieurs nouveaux records de chaleur battus hier partout en France. Il a par exemple fait 34 degrés à Nantes, Angers ou encore 32 à Paris. Et ça ne va pas s'arrêter là puisque les températures vont encore grimper. Plusieurs départements de l'ouest de la France ont été placés en vigilance orange pour forte chaleur. Du jamais vu pour un mois de mai. Le Premier ministre Sébastien Lecornu présidera une réunion jeudi. La qualité de l'eau de baignade jugée bonne dans les Hauts-de-France avant l'été. L'Agence régionale de santé des Hauts-de-France et l'Agence de l'eau Artois-Picardie ont présenté l'évolution de leur classement entre 2015 et 2025. Plus de trois quarts des sites de baignade présentent une eau de bonne ou d'excellente qualité, sauf à Boulogne-sur-Mer et au Crotoys qui sont dans le rouge. Le tennis français dit au revoir à Gaël Monfils. Le sportif professionnel de 39 ans maintenant met fin à sa carrière après sa défaite face à Hugo Gaston dans un match marathon à Roland-Garros. Il quitte le tournoi après avoir établi le record de matchs joués par un joueur tricolore en terre battue. Le label Villa Vélo du Tour de France, toujours absent dans la Somme. Il distingue les collectivités engagées dans le développement de la pratique cycliste. 25 villes ont été labellisées cette année, portant à 203 le nombre de communes participantes. Parmi elles, 13 le sont pour la première fois. Le dispositif examine les actions menées pour favoriser le vélo au quotidien. Dans la Somme, il n'y en a donc aucune. Chez nos voisins de Picardie, il y en a deux, dans l'Oise et dans l'Aisne. Et puis, 20 000 personnes se sont retrouvées à Glizy pour le Yellow Festival ce week-end, contre 12 000 l'année dernière. Samedi, les festivaliers ont pu assister au show de Black M, Christophe Maé, ou encore le rappeur Youssoupha, par exemple. Une édition difficile avec la canicule qui a obligé les organisateurs à ajouter de nombreux points d'eau. Et les organisateurs qui pensent d'ailleurs s'exporter à Amiens avec plus de monde. C'est la fin de mes informations. Passez une excellente journée.
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5: Il fera chaud une nouvelle fois aujourd'hui et ce, dès le début de la matinée. On commence avec 25 degrés près de Ham, 24 à Verpillière ou encore 25 à Ronsoy. Et dans l'après-midi, les températures vont avoir du mal à descendre en dessous des 30 degrés. Au contraire, on attend jusqu'à 31 à Poix-de-Picardie, 30 degrés près de Rogy, 32 à Amiens, 31 également à Domaron-Ponthieu ou encore à Abbeville. Je vous souhaite à tous une excellente journée sur Évasion.
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3: Bienvenue sur Évasion, une nouvelle semaine qui débute. Car oui, d'ailleurs c'était férié, donc ça commence seulement maintenant. Vous pouvez envoyer vos petits messages d'anniversaire à evasionfm.com. On en parle après Bruno Mars à Just Might, 6h03. Rock'n'roll.

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1: Et bonjour.
2: Et salut à tous, mardi 26 mai.
1: Comment ça va?
2: Ça va avec chaudement quoi.
1: Ouais.
2: Extrêmement chaud.
1: Ah bah tu l'avais dit la semaine dernière, ce sera toute la semaine qui vient.
2: Oui, bah après c'est cool comme ça, bon il fait beau mais le matin commence avec ces températures, bon voilà.
1: Ah ouais, ok. Bon nous bon.
2: Non, ça va?
1: Bah oui.
2: Ok.
1: On verra demain. 6h11, dans un instant, effectivement, la météo avec toi. On fête aujourd'hui les Bérangers, les Bérangères. Et en 1982, c'était la première mondiale de ce film qu'on aime beaucoup.
3: E.T. Téléphone maison.
1: Mais oui, E.T.
2: Mais oui, il est trop mignon, d'une certaine manière.
1: Oui, voilà. Il ressemble physiquement à ma grand-mère, ça me fait rire. Elle est morte. 1897, c'était la première apparition de Dracula, le roman de Bram Stoker. Je sais pas pourquoi cette chanson me fait toujours penser à Dracula.
2: Ah ouais, mais en plus ça fait peur un peu.
1: Ah ouais, c'est back. Helena Bonham Carter qui, ah bah tiens, qui a fait plein de films qui font un peu peur aussi, fête ses 60 ans. Et Lenny Kravitz fête son anniversaire aussi. 62 ans pour le rocker américain. Qui d'autre fête son anniversaire, Amy?
2: On a Athénaïs, Dimitri, Maurice et Manon qui pense à toi. Joyeux anniversaire, ma fille chérie. 20 ans tout pile aujourd'hui. Gros bisous de la part de toute la famille. Et Dina de Tomry qui pense à Maëva ce matin. Je souhaite une belle journée d'anniversaire à ma petite nièce Maëva qui fête ses 12 ans tout pile.
1: Mais quel animal nous ressemble le plus?
2: Bah ça, c'est l'actu en plus, donc restez avec nous.
1: Ce sera vraiment une 5, il est 6h12. Bon réveil et bon matin.

0: Maroon 5 sur Évasion, il est 6h15, nous sommes le 26 mai, bonjour. À suivre, on va écouter Alex Warren. Après l'actu en plus.
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2: Alors, quel animal nous ressemble le plus? La génétique a tranché, le chat remporte le duel. Et apparemment, la différence se cache dans les chromosomes. Donc c'est sérieux, cette proximité changerait la donne en médecine. Le félin devient un modèle pour comprendre certaines de nos pathologies, puisqu'apparemment, on en a certaines en commun. Et d'un côté plus léger, beaucoup d'humains se retrouvent dans le comportement des chats. Ils aiment se faire des petits nids avant de dormir. Ils réclament de l'attention à leur partenaire et aiment les câlins.
0: Et on aime dormir.
2: On aime dormir surtout.
0: Beaucoup, beaucoup. Ça dort tellement beaucoup un chat.
2: Mais quasiment toute la journée, ça te réveille pour ensuite dormir devant toi.
0: Exactement. 6h16, dans un instant, Alex Warren, les infos, la météo à 6h30.
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0: Vous êtes bien sûr Évasion et cette semaine, vous allez gagner votre week-end en bien-être en duo grâce à Cyril à 10h10 et 11h10 à l'occasion de la fête des mères. 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On va écouter les infos, la météo, mais d'abord quelques idées sorties.
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2: Le week-end sera riche en découvertes à Marcel Cave, samedi et dimanche, direction la salle des fêtes de la commune pour la troisième édition du Salon des métiers d'art organisé par l'atelier des Chrysalides. De 10h à 18h, 22 artisans et associations passionnés proposeront démonstrations, expositions et ateliers pour petits et grands. Un stand d'information sur les formations aux métiers d'art sera également présent. Restauration et buvette sur place. Entrée libre et gratuite, alors soyez là nombreux. Amiens s'apprête à vibrer avec le grand week-end de fin de saison de la Maison du Théâtre. De vendredi à dimanche, venez partager trois jours d'art et de festivités au cœur du quartier Saint-Leu. Au programme notamment fanfares, concerts, déambulations, ateliers de construction de marionnettes, danse collective, boum et repas du banquet le dimanche. Un événement gratuit qui s'étirera du parc Saint-Pierre jusqu'au Safran. Infos pratiques et programme complet sur le site d'Amiens Métropole. Tapez Week-end de Saint-Leu sur Internet.

0: écouter Évasion, à suivre l'horoscope et Chiran Martin Garrix, mais d'abord les infos, la météo, il est 6h30. Bon début de mardi à vous.
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2: Bonjour à toutes et tous. Un homme entre la vie et la mort après avoir été repêché dans la Somme hier. Il a été remonté sur les berges à Abbeville par les pompiers dans la matinée. Le corps a d'abord été aperçu par des passants qui ont immédiatement appelé les secours. D'importants moyens ont été mobilisés pour le retrouver. Les secours l'ont ensuite pris en charge pour le transporter par hélicoptère en urgence absolue à l'hôpital d'Amiens. Plusieurs nouveaux records de chaleur battus hier partout en France. Il a par exemple fait 34 degrés à Nantes, Angers ou encore 32 à Paris. Et ça ne va pas s'arrêter là puisque les températures vont encore grimper. Plusieurs départements de l'ouest de la France ont été placés en vigilance orange pour forte chaleur. Du jamais vu pour un mois de mai. Le Premier ministre Sébastien Lecornu présidera une réunion jeudi. La qualité de l'eau de baignade jugée bonne dans les Hauts-de-France avant l'été. L'Agence régionale de santé des Hauts-de-France et l'Agence de l'eau Artois-Picardie ont présenté l'évolution de leur classement entre 2015 et 2025. Plus de trois quarts des sites de baignade présentent une eau de bonne ou d'excellente qualité, sauf à Boulogne-sur-Mer et aux Crotoy qui sont dans le rouge. Le tennis français dit au revoir à Gaël Monfils. Le sportif professionnel de 39 ans, maintenant, met fin à sa carrière après sa défaite face à Hugo Gaston dans un match marathon à Roland-Garros. Il quitte le tournoi après avoir établi le record de matchs joués par un joueur tricolore en terre battue. Le label Villa Vélo du Tour de France, toujours absent dans la Somme. Il distingue les collectivités engagées dans le développement de la pratique cycliste. 25 villes ont été labellisées cette année, portant à 203 le nombre de communes participantes. Parmi elles, 13 le sont pour la première fois. Le dispositif examine les actions menées pour favoriser le vélo au quotidien. Dans la Somme, il n'y en a donc aucune. Chez nos voisins de Picardie, il y en a deux, dans l'Oise et dans l'Aisne. Et puis, 20 000 personnes se sont retrouvées à Glizy pour le Yellow Festival ce week-end, contre 12 000 l'année dernière. Samedi, les festivaliers ont pu assister au show de Black M, Christophe Maé, ou encore le rappeur Youssoupha, par exemple. Une édition difficile avec la canicule qui a obligé les organisateurs à ajouter de nombreux points d'eau. Et les organisateurs qui pensent d'ailleurs s'exporter à Amiens avec plus de monde. C'est la fin de mes informations. Passez une excellente journée.
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4: Il fera chaud une nouvelle fois aujourd'hui et ce, dès le début de la matinée. On commence avec 25 degrés près de Ham, 24 à Verpillières ou encore 25 à Ronsoy. Et dans l'après-midi, les températures vont avoir du mal à descendre en dessous des 30 degrés. Au contraire, on attend jusqu'à 31 à Poix-de-Picardie, 30 degrés près de Rogy, 32 à Amiens, 31 également à Domaron-Ponthieu ou encore à Abbeville. Je vous souhaite à tous une excellente journée sur Évasion.
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0: Vous écoutez Évasion dans un instant, l'horoscope de ce mardi 26 mai. Ce sera juste après Ed Sheeran et Martin Garrix avec Repeat It. Il est 6h33 sur Évasion.

0: c'est parfait pour accompagner ce début de journée, ce soleil qui se lève gentiment.
1: Exactement. Et pour vous accompagner, c'est Taylor Swift qu'on vous réserve dans quelques instants sur Évasion.
0: Et on adore toujours plus de tubes sur Évasion. Bon réveil, voici l'horoscope de ce mardi. Profitez-en bien.
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0: Les béliers.
1: La vie à deux vous apporte son lot de douceur.
0: Les taureaux.
1: La patience aide à régler les soucis du quotidien.
0: Gémeaux.
1: Un coup d'accélérateur s'impose pour boucler vos dossiers.
0: Cancer.
1: Les célibataires cherchent du solide pour l'avenir.
0: Les lions.
1: Votre humour détend l'ambiance au bureau.
0: Les vierges.
1: Vos affaires progressent à un excellent rythme.
0: Et le signe du jour, les balances.
1: La présence de votre moitié vous comble de joie.
0: Les scorpions.
1: La confiance en soi reste votre meilleur guide.
0: Les sagittaires.
1: Le ciel se dégage pour une belle période calme.
0: Capricorne.
1: De nouvelles missions enrichissent votre journée.
0: Les verseaux.
1: L'ambition guide vos choix professionnels.
0: Et les poissons.
1: L'amour viendra frapper à votre porte sans prévenir.
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0: Taylor Swift sur Évasion, il y avait eu des rumeurs comme quoi il y a peut-être une chanson de son dernier album qui était contre Charli XCX. Bon, c'est des rumeurs évidemment, parce que ni l'une ni l'autre ont affirmé. Et Charli XCX aujourd'hui, en ce 26 mai, il y a un documentaire qui sort sur elle au cinéma.
1: Ah, c'est super cool ça par contre.
0: Ça s'appelle Alone Together, c'est un documentaire musical et ça sort au cinéma aujourd'hui mesdames et messieurs, en ce 26 mai. Et je pense qu'on va y jeter un petit coup d'œil.
1: Bah surtout quand il fait chaud comme ça, aller à l'intérieur où il y a la clim.
0: Oui, il va être pris d'assaut les cinémas, effectivement.
1: Ouais, je pense, mais trop cool.
0: Non, puis il y a plein de gens qui vont rester au boulot, il y a la clim au boulot.
1: Mais qui a envie de rester au boulot?
0: Pour la clim.
1: Ah, là, juste pour ça.
0: Didier, il est 20h, t'es encore là? Ouais, mais je suis sur un gros dossier là. Appelle ouais. vacances.com.
1: Wow.
0: 6h46, dans un instant, Jack et Carla, tiens. J'aimerais te serrer dans mes bras, te dire que la vie est une fête, passer nos journées sous les. Allez, bon réveil, bon courage et bon mardi.
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3: Le centre hospitalier intercommunal de la Baie-de-Somme est actuellement à la recherche d'un ou d'une aide-soignante pour un temps complet. Pour vous positionner sur cette offre et surtout pour postuler, n'hésitez pas, vous pouvez envoyer votre candidature à l'adresse drh@chibs.fr. L'agence Guy Hockey à Péronne recherche deux agents commerciaux, débutants ou expérimentés. Vos missions, présents sur le terrain à la rencontre des habitants, estimer des biens, développer votre portefeuille, visiter les biens du fichier avec vos acquéreurs et accompagner vos clients jusqu'à la signature définitive. Alors, si jamais vous êtes intéressé par cette offre d'emploi et que vous êtes disponible rapidement, n'hésitez pas, vous pouvez contacter Sylvain au 06 50 10 69 64.
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0: Jack et Carla, la recette, 6h54, pardon, la recette du bonheur, c'est de nous écouter, de lire un bon bouquin, pourquoi pas, au soleil, enfin, à l'ombre.
1: À l'ombre, bah oui, parce que là, vu qu'il fait très chaud, c'est peut-être aussi de remporter les 300 euros avec nous cette semaine, non?
0: Ah, c'est pas du tout là où je voulais en venir, mais oui, c'est vrai.
1: Oui, bah, je le rajoute quand même.
0: Parce qu'aujourd'hui, c'est la sortie du nouveau bouquin de Freda McFadden qui avait fait La Femme de Ménage.
1: Ah, c'est Divorce?
0: Exactement.
1: Waouh.
0: Ça sort aujourd'hui, et à mon avis, ça va être très prisé.
1: Ah bah, je pense que je vais y aller même.
0: Okay. Pas de souci. 300 euros, c'est pas mal ça.
1: Oui, et pour ça, vous allez faire un Trouve l'intrus avec nous ce matin.
0: Ok, tout à l'heure, 7h25, inscription evasionfm.com. Bienvenue, bon réveil. La météo, justement, on en parle dans un instant. Ce sera après Katy Perry. Et oui, il va faire chaud, effectivement, aujourd'hui.

0: Très bon début de semaine, parce que c'était férié hier, donc peut-être que vous reprenez seulement aujourd'hui, tant mieux.
1: Oui, et puis surtout, le mois de juin arrive, là, il est au bout de la semaine.
0: Enfin, là, les vacances scolaires pour les petits.
1: Bah, ça y est, on rentre dans la période, c'est passé extrêmement vite.
0: Ah si, Charlotte Cardin dans un instant. Tant pis pour us. Juste après les infos, la météo, ça ce sera dans une minute. Bienvenue sur Évasion.
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4: Bienvenue sur Évasion, il est 7h, Charlotte Cardin, dans quelques instants.
5: Juste après les infos, la météo, très belle pour aujourd'hui.
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6: Bonjour à toutes et tous. Un homme entre la vie et la mort après avoir été repêché dans la Somme hier. Il a été remonté sur les berges à Abbeville par les pompiers dans la matinée. Le corps a d'abord été aperçu par des passants qui ont immédiatement appelé les secours. D'importants moyens ont été mobilisés pour le retrouver. Les secours l'ont ensuite pris en charge pour le transporter par hélicoptère en urgence absolue à l'hôpital d'Amiens. Plusieurs nouveaux records de chaleur battus hier partout en France. Il a par exemple fait 34 degrés à Nantes, Angers ou encore 32 à Paris. Et ça ne va pas s'arrêter là puisque les températures vont encore grimper. Plusieurs départements de l'ouest de la France ont été placés en vigilance orange pour forte chaleur. Du jamais vu pour un mois de mai. Le Premier ministre Sébastien Lecornu présidera une réunion jeudi. La qualité de l'eau de baignade jugée bonne dans les Hauts-de-France avant l'été. L'Agence régionale de santé des Hauts-de-France et l'Agence de l'eau Artois-Picardie ont présenté l'évolution de leur classement entre 2015 et 2025. Plus de trois quarts des sites de baignade présentent une eau de bonne ou d'excellente qualité, sauf à Boulogne-sur-Mer et aux Crotoy qui sont dans le rouge. Le tennis français dit au revoir à Gaël Monfils. Le sportif professionnel de 39 ans maintenant met fin à sa carrière après sa défaite face à Hugo Gaston dans un match marathon à Roland-Garros. Il quitte le tournoi après avoir établi le record de matchs joués par un joueur tricolore en terre battue. Le label Villa Vélo du Tour de France, toujours absent dans la Somme. Il distingue les collectivités engagées dans le développement de la pratique cycliste. 25 villes ont été labellisées cette année, portant à 203 le nombre de communes participantes. Parmi elles, 13 le sont pour la première fois. Le dispositif examine les actions menées pour favoriser le vélo au quotidien. Dans la Somme, il n'y en a donc aucune. Chez nos voisins de Picardie, il y en a deux, dans l'Oise et dans l'Aisne. Et puis, 20 000 personnes se sont retrouvées à Glizy pour le Yellow Festival ce week-end, contre 12 000 l'année dernière. Samedi, les festivaliers ont pu assister au show de Black M, Christophe Maé, ou encore le rappeur Youssoupha, par exemple. Une édition difficile avec la canicule qui a obligé les organisateurs à ajouter de nombreux points d'eau. Et les organisateurs qui pensent d'ailleurs s'exporter à Amiens avec plus de monde. C'est la fin de mes informations. Passez une excellente journée.
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4: Il fera chaud une nouvelle fois aujourd'hui et ce, dès le début de la matinée. On commence avec 25 degrés près de Ham, 24 à Verpillière ou encore 25 à Ronsoy. Et dans l'après-midi, les températures vont avoir du mal à descendre en dessous des 30 degrés. Au contraire, on attend jusqu'à 31 à Poix-de-Picardie, 30 degrés près de Rogy, 32 à Amiens, 31 également à Domaran-Ponthieu ou encore à Abbeville. Je vous souhaite à tous une excellente journée sur Évasion.
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4: Il est 7h03 et Charlotte Cardin, tant pis pour elle, c'est maintenant sur Évasion.
5: Très bon début de réveil et bon début de semaine si vous avez été en week-end jusqu'à hier soir.

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2: Bonjour, bienvenue.
3: Et salut à tous, on est ravis d'être avec vous ce matin.
2: Exactement, bon début de semaine. Si vous reprenez ce matin, bon courage, ça a dû piquer, vous avez dû faire la fête.
3: Oui, et puis bah surtout on se rapproche un petit peu plus de la semaine. De la semaine, du week-end.
2: Et ça, c'est tant mieux. On va vous faire gagner 300 euros avant la fin de l'heure, voilà tout simplement. On fête les Bérangers et Bérangères ce matin et l'anniversaire de la première diffusion de E.T. au cinéma. C'était au Festival de Cannes en 82.
4: Téléphone maison.
2: Mais oui, c'est lui.
3: Mais oui, j'aime beaucoup E.T.
2: Mais évidemment. Bon anniversaire également à Helena Bonham Carter qui fête ses 60 ans, à Lenny Kravitz qui a 62 ans. Et bon anniversaire aussi au roman Dracula de Bram Stoker. Peut-être que des vampires en vous sommeillent et fêtent leur anniversaire aussi.
3: Apparemment, c'est le cas d'Athénaïs, Dimitri, Maurice et Manon qui pensent à toi. Joyeux anniversaire, ma fille chérie, 20 ans, tout pile aujourd'hui. Gros bisous de la part de toute la famille. Et Dina de Tomry qui pense à Maëva ce matin. Je souhaite une belle journée d'anniversaire à ma petite nièce Maëva qui fête ses 12 ans aujourd'hui.
2: Maëva.fm.com pour souhaiter les anniversaires de qui vous voulez. On en reparle tout à l'heure. On adore le faire et apparemment, c'est bon pour la santé.
3: C'est chanter sous la douche.
2: Et on en parle juste après. 4 Sai, 7h11 sur Évasion. Bienvenue.

0: Katsai sur Évasion, 7h14. Je crois que ma voix est restée en week-end.
1: Ah bah oui, on entend ça, c'est marrant.
0: Ouais, elle est parvenue là. À suivre un 10 secondes chrono, on va jouer ensemble 300 euros à vous faire gagner avec un Trouve l'intrus.
1: Oui, super cool en plus dans le thème par rapport à ce matin.
0: Exactement, pour vous inscrire à evasionfm.com ou alors un petit SMS. Eva, vos coordonnées au 7 10 36.
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1: Ce matin, je vais vous donner une petite astuce. Chanter sous la douche, c'est bon pour la santé. Mais oui, cela fera un bien fou au moral. Le cerveau libérera un cocktail d'hormones, alors accrochez-vous bien. Endorphines, ocytocine, sérotonine et dopamine. Mais surtout, chanter sous la douche ferait baisser notre hormone du stress. Résultat, une sensation immédiate de détente qui profiterait au corps entier. Alors après ou avant le travail, maintenant vous savez ce qu'il vous reste à faire.
0: Donc c'est plus ça qui nous déstresse que la douche en elle-même ?
1: Bah oui, bah je pense qu'après dans le contexte où t'es sous la douche, bon bah automatiquement c'est plus sympa que... Mais déjà chanter dans sa voiture, c'est pas mal, hein, de bon matin.
0: Chanter sans qu'on vous juge, ça c'est important.
1: Exactement, c'est ça le principal.
0: Alors, faites-le, même s'il y a des gens, c'est pas grave. 7h15, dans un instant, Miley Cyrus. Ah bah elle aussi, ça va, elle est restée en week-end. Non, c'est ça va, moi.
1: Sympa.
0: C'est vrai qu'elle a la voix un peu...
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2: Eh oui, on s'amuse tous les jours, 7h25, 8h25, 300 euros à vous faire gagner cette semaine avec quelqu'un ce matin qui va faire un trouve l'intrus.
3: Exactement, et ce quelqu'un, c'est Vanessa qui nous vient de Pringy. Bonjour Vanessa.
4: Bonjour.
3: Ça va?
4: Oui, ça va, et vous?
3: Bah très bien, on est content de jouer avec toi ce matin.
4: Eh ben, même moi aussi, hein, sous ce beau soleil de bon matin.
3: C'est génial. Bah ouais, t'es direction le travail là?
4: Pas du tout, le sport.
3: Ah, oh, encore mieux. Trop
4: ouais,
3: cool.
4: Encore mieux.
3: Ah bah surtout le matin, t'as raison, parce qu'après il fait tellement chaud.
4: C'est ça.
3: Donc bonne idée.
2: Et toi, t'as passé un bon week-end?
4: Excellent.
3: Oh,
4: excellent.
3: Trop bien.
2: Oh, ça, c'est trop chouette.
4: Ouais.
2: Sortie, soleil.
4: Apéro, n'oublions pas l'apéro.
3: Ah, mais c'est surtout ça qui était super.
2: Consommer avec modération. Je le rappelle, 7h26, ça va peut-être devoir renflouer les caisses parce que les apéros, ça coûte cher. Voici un trouve l'intrus. On a un thème, il faut que tu trouves l'intrus parmi trois propositions.
3: Exactement. Alors, d'accord. Vanessa, il va falloir que tu trouves quel film n'est pas de Tim Burton.
2: Tu es prête?
4: Ok.
2: C'est
4: oui.
2: Parti.
3: Top. Alors, quel film n'est pas de Tim Burton? L'étrange Noël de Monsieur Jack, Beetlejuice ou Mission Impossible?
4: Mission Impossible.
3: Bravo Vanessa, bonne réponse.
2: C'était extrêmement dur.
3: Non, ça va.
4: Ouais, c'était extrêmement dur, j'avoue.
2: Super chou. Bravo du coup, la finale ce sera vendredi. Bravo à toi, bon sport.
4: Ok, très bien.
2: C'est merci. Quoi ce matin? C'est bas du corps, haut du corps?
4: Haut du corps.
2: Ok, ouais. N'oublie pas les récup, hein, puis bois de l'eau, c'est hyper important. Bah, buvez de l'eau, de toute façon, il fait chaud. On en parle dans un instant avec toi de la chaleur, Émilie.
3: Bah, surtout voir la météo qui est excellente aujourd'hui.
2: Ce sera après Purple Disco Machine, 7h27, bienvenue.

0: Très très bon réveil à vous, bienvenue sur Évasion.
1: Et ça continue en musique, on vous accompagne ce matin et dans quelques instants, c'est DC et Théodora qu'on retrouve.
0: Juste après les infos, la météo, très bon début de mardi, il va faire beau.
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3: Bonjour à toutes et tous. Un homme entre la vie et la mort après avoir été repêché dans la Somme hier. Il a été remonté sur les berges à Abbeville par les pompiers dans la matinée. Le corps a d'abord été aperçu par des passants qui ont immédiatement appelé les secours. D'importants moyens ont été mobilisés pour le retrouver. Les secours l'ont ensuite pris en charge pour le transporter par hélicoptère en urgence absolue à l'hôpital d'Amiens. Plusieurs nouveaux records de chaleur battus hier partout en France. Il a par exemple fait 34 degrés à Nantes, Angers ou encore 32 à Paris. Et ça ne va pas s'arrêter là puisque les températures vont encore grimper. Plusieurs départements de l'ouest de la France ont été placés en vigilance orange pour forte chaleur. Du jamais vu pour un mois de mai. Le Premier ministre Sébastien Lecornu présidera une réunion jeudi. La qualité de l'eau de baignade jugée bonne dans les Hauts-de-France avant l'été. L'Agence régionale de santé des Hauts-de-France et l'Agence de l'eau Artois-Picardie ont présenté l'évolution de leur classement entre 2015 et 2025. Plus de trois quarts des sites de baignade présentent une eau de bonne ou d'excellente qualité, sauf à Boulogne-sur-Mer et aux Crotoys qui sont dans le rouge. Le tennis français dit au revoir à Gaël Monfils. Le sportif professionnel de 39 ans, maintenant, met fin à sa carrière après sa défaite face à Hugo Gaston dans un match marathon à Roland-Garros. Il quitte le tournoi après avoir établi le record de matchs joués par un joueur tricolore en terre battue. Le label Villa Vélo du Tour de France, toujours absent dans la Somme. Il distingue les collectivités engagées dans le développement de la pratique cycliste. 25 villes ont été labellisées cette année, portant à 203 le nombre de communes participantes. Parmi elles, 13 le sont pour la première fois. Le dispositif examine les actions menées pour favoriser le vélo au quotidien. Dans la Somme, il n'y en a donc aucune. Chez nos voisins de Picardie, il y en a deux, dans l'Oise et dans l'Aisne. Et puis, 20 000 personnes se sont retrouvées à Glizy pour le Yellow Festival ce week-end, contre 12 000 l'année dernière. Samedi, les festivaliers ont pu assister au show de Black M, Christophe Maé, ou encore le rappeur Youssoupha, par exemple. Une édition difficile avec la canicule qui a obligé les organisateurs à ajouter de nombreux points d'eau. Et les organisateurs qui pensent d'ailleurs s'exporter à Amiens avec plus de monde. C'est la fin de mes informations. Passez une excellente journée.
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1: Il fera chaud une nouvelle fois aujourd'hui et ce, dès le début de la matinée. On commence avec 25 degrés près de Ham, 24 à Verpillière ou encore 25 à Ronsois. Et dans l'après-midi, les températures vont avoir du mal à descendre en dessous des 30 degrés. Au contraire, on attend jusqu'à 31 à Poix-de-Picardie, 30 degrés près de Rogy, 32 à Amiens, 31 également à Domaron-Ponthieu ou encore à Abbeville. Je vous souhaite à tous une excellente journée sur Évasion.
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1: Il est 7h33 et votre duo préféré d'ici Théodora, c'est tout de suite sur Évasion.
0: Lorsqu'on va tarder à arriver aussi, bienvenue, très bon début de mardi à l'écoute d'Évasion. Bon courage.

0: Bienvenue sur Évasion, 7h40 et toujours plus de tubes.
1: Ah bah ça justement, pour toujours plus de tubes, Dua Lipa et Pierre Demar qui arrivent dans quelques instants.
0: Juste après l'horoscope de ce mardi matin, on espère que vous passez un bon retour de week-end.
1: Ah oui, c'est notre cas, tiens.
0: Bah ouais, très content d'être avec vous ce matin.
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0: Les béliers.
1: La vie à deux vous apporte son lot de douceur.
0: Les taureaux.
1: La patience aide à régler les soucis du quotidien.
0: Gémeaux.
1: Un coup d'accélérateur s'impose pour boucler vos dossiers.
0: Cancer.
1: Les célibataires cherchent du solide pour l'avenir.
0: Les lions.
1: Votre humour détend l'ambiance au bureau.
0: Les vierges.
1: Vos affaires progressent à un excellent rythme.
0: Et le signe du jour, les balances.
1: La présence de votre moitié vous comble de joie.
0: Les scorpions.
1: La confiance en soi reste votre meilleur guide.
0: Les sagittaires.
1: Le ciel se dégage pour une belle période calme.
0: Capricorne.
1: De nouvelles missions enrichissent votre journée.
0: Les verseaux.
1: L'ambition guide vos choix professionnels.
0: Et les poissons.
1: L'amour viendra frapper à votre porte sans prévenir.
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0: bienvenue sur Évasion, 7h46 et on a reçu vos petits messages qui parlent de tout, de rien, de bonjour, de bonne humeur.
1: On commence avec Élise de Mantes-la-Jolie. Quel bonheur ce soleil, il annonce ma saison préférée, l'été. Et alors nous envoie un message depuis Rambouillet, commencer la semaine un mardi, c'est se rapprocher un peu plus du week-end.
0: Quel bonheur effectivement.
1: Oui, franchement ça va être une bonne semaine, le mois de juin qui arrive là au bout, parfait.
0: Bah ouais, 7h47, Taylor Swift à suivre. Pour accompagner votre matinée. On vous souhaite un bon début de semaine du coup.
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0: Vous êtes bien sur Évasion, bienvenue et il est 8h04.
1: Ça continue en musique avec Camila Cabello qui arrive tout de suite.
0: Et on vous souhaite évidemment un excellent début de journée. 300 euros à vous faire gagner avant 8h30.
1: On va faire un qui suis-je ce matin.
0: D'accord, inscription évasionfm.com. Très bon début de semaine également parce que pour certains, il y a eu un week-end de 3 jours.
1: Et ça fait du bien.

0: Camila Cabello qui n'est plus avec Shawn Mendes. Hein, voilà, faut suivre un petit peu si vous n'êtes pas au courant.
1: Oh, mais ça fait longtemps, non?
0: Oui, je sais.
1: Ah, tu m'as fait peur. J'ai dit waouh, ok.
0: Les petits, des petits potins, les petits ragots. Si vous êtes des potins, on adore ça. N'hésitez pas à 07 68 60 50 17. On a un WhatsApp.
1: Ah bah tiens, allez-y.
0: C'est la hotline du potin. Voilà, voilà. Il paraît qu'il va faire chaud aujourd'hui.
1: Ah ouais, c'est David Guetta qui le dit.
0: Exactement. Les nuages ils sont gone là. Parti plus nuage. Allez, mettez de la crème solaire parce que ça tape.
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0: Salut à tous.
1: Il est 8h et on se réveille avec David Guetta dans quelques instants.
0: Toujours plus de tubes sur Évasion. Bienvenue, voici les infos, la météo, bon mardi.
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1: Avec Benjamin Foucault.
6: Bonjour à toutes et tous. Un bébé grièvement blessé par un chien près de Ham. Le nourrisson aurait été blessé par le chien de sa grand-mère dans la nuit de dimanche à lundi. Le berger suisse lui a fait une grosse plaie à la tête. À l'arrivée des secours, l'enfant était dans un état grave et a été transporté à l'hôpital d'Amiens. Le chien va devoir effectuer 3 visites auprès d'un vétérinaire pour une surveillance sanitaire et une évaluation comportementale. Il n'avait jamais fait aussi chaud en mai qu'hier en France. Le précédent record datait de 1944. D'autres records mensuels de chaleur ont aussi été battus. Plus de 37 degrés dans le Pays Basque, 35 à Nantes, 34 à Poitiers, 33 à Brest. Et ce n'est pas fini, plusieurs départements sont en alerte canicule pour ce mardi. Une réunion interministérielle sur le sujet sous la houlette du Premier ministre aura lieu jeudi afin d'évaluer la capacité de réponse et de réactivité des services de l'État. Un homme entre la vie et la mort après avoir été repêché dans la Somme hier. Il a été remonté sur les berges à Abbeville par les pompiers dans la matinée. Le corps a d'abord été aperçu par des passants qui ont immédiatement appelé les secours. D'importants moyens ont été mobilisés pour le retrouver. Les secours l'ont ensuite pris en charge pour le transporter par hélicoptère en urgence absolue à l'hôpital d'Amiens. La qualité de l'eau de baignade jugée bonne dans les Hauts-de-France avant l'été. L'Agence régionale de santé des Hauts-de-France et l'Agence de l'eau Artois-Picardie ont présenté l'évolution de leur classement entre 2015 et 2025. Plus de 3/4 des sites de baignade présentent une eau de bonne ou d'excellente qualité, et sauf à Boulogne-sur-Mer et aux Crotoy qui sont dans le rouge. En tennis, Gaël Monfils a fait ses adieux hier soir à Roland-Garros, à sa manière, en gâtant encore une fois le public avec un match en 5-7 perdu contre un autre Français, Hugo Gaston. Et seront encore 9 tricolores sur les courts ce mardi. Et puis 20 000 personnes se sont retrouvées à Glizy pour le Yellow Festival ce week-end, contre 12 000 l'année dernière. Et samedi, les festivaliers ont pu assister au show de Black M, Christophe Maé ou encore le rappeur Youssoupha par exemple. Une édition difficile avec la canicule qui a obligé les organisateurs à ajouter de nombreux points d'eau. Et les organisateurs qui pensent d'ailleurs à s'exporter à Amiens pour avoir plus de monde. C'est la fin de mes informations. Passez une excellente journée et un excellent début de semaine à l'écoute d'Évasion.
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1: Il fera chaud une nouvelle fois aujourd'hui et ce, dès le début de la matinée. On commence avec 25 degrés près de Ham, 24 à Verpillière ou encore 25 à Ronsois. Et dans l'après-midi, les températures vont avoir du mal à descendre en dessous des 30 degrés. Au contraire, on attend jusqu'à 31 à Poix-de-Picardie, 30 degrés près de Rogy, 32 à Amiens, 31 également à Domaron-Ponthieu ou encore à Abbeville. Je vous souhaite à tous une excellente journée sur Évasion.
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1: Il est 8h03 sur Évasion. Celle qui enchaîne les festivals cet été, c'est Elena. Elle arrive dans quelques instants.
0: Voici David Guetta, les infos, la météo. Ça vient d'être passé maintenant, ce sera les anniversaires.

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2: Ah oui, nous sommes là, bonjour, bienvenue.
3: Et salut à tous, il est 8h, on est ensemble.
2: Oui, on est ensemble jusqu'à 9h30 pour vous accompagner en ce beau début de mardi. Il va faire beau, on va manger en terrasse.
3: Oui, il va faire très chaud même.
2: C'est parti, petite burrata, je ne pense qu'à ça. On va vous faire gagner 300 euros aussi pour faire pas mal de restos, pas mal d'apéros comme ce matin, Vanessa qui joue avec nous, qui avait l'air très contente de son week-end.
3: Exactement, bah allez-y, tentez votre chance, on vous attend pour le qui suis-je.
2: Dans un instant, on fête les... Ouais, vraiment, on le fait dans un instant. Les Bérangers, les Bérangères. On fête aussi la première mondiale du film E.T. l'extraterrestre, hein, puisque c'était un 26 mai en 1982.
4: E.T. téléphone maison.
2: Oh là là, cet extrait incroyable. On a aussi la première apparition de Dracula dans le roman de Bram Stoker, c'était en 1897. Helena Bonham Carter fête ses 60 ans. Et Lenny Kravitz a 62 ans aujourd'hui. Trop rigolo parce que il est sorti avec Vanessa Paradis et demain ce sera l'anniversaire de Lily Rose Depp.
3: Ah, tout est lié.
2: Tout est lié. C'est un peu son tonton quelque part, au quatrième degré. Mais...
3: Ouais.
2: 8h11, qui est d'autre fête son anniversaire ce matin?
3: Athénaïs, Dimitri, Maurice et Manon qui pensent à toi. Joyeux anniversaire, ma fille chérie. 20 ans tout pile aujourd'hui. Gros bisous de la part de toute la famille. Et Dina de Tomry qui pense à Maëva ce matin. Je souhaite une belle journée d'anniversaire à ma petite nièce Maëva qui fête ses 12 ans aujourd'hui.
2: Et Virginie a aussi un message pour Benjamin du côté de Bazoches-sur-le-Betz. Nous te souhaitons un très joyeux anniversaire. Benjamin, tu as 14 ans aujourd'hui, mais je continue à te dire mon doudou d'amour, gros bise. Voilà,
3: oh,
2: papa, maman. Et Mathieu, c'est pas moi, mais il y a un Mathieu dans la famille.
3: D'accord.
2: Ou alors c'est le chien. Dans un instant, un chiffre du jour après Helena, tout a changé.
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0: Elena sur Évasion, 8h14, bienvenue, bonjour, mardi 26 mai, bon début de semaine.
1: Et oui, on est ravis de vous accompagner toute la matinée, toute la semaine.
0: On va jouer avec vous dans un instant, 300 euros à vous faire gagner.
1: Ça qui suit, je vous le rappelle.
0: Très bien, on va faire ça, vous avez inscrivé sur evasionfm.com, vous envoyez Eva votre prénom, votre numéro de téléphone au 71036 par SMS et on a aussi un chiffre du jour.
1: 72% d'entre nous faisons ça en voiture, à votre avis.
0: Ça a curé le nez.
1: Ah, 72, énormément non, de saleté.
0: Je plaisante, c'est 99%.
1: Ah, ça me dégoûte là.
0: Ah bon?
1: Ouais, bah, c'est parce que tu les vois au feu rouge,
0: ah,
1: on vous voit si vous n'avez pas les vitres teintées. En même temps, je dis ça, mais on n'a plus le droit, donc ne m'écoutez pas.
0: On vous voit.
1: Bon.
0: On vous prend en photo, on met ça sur les réseaux. Donc c'est pas la bonne réponse, très bien. Bah écoutez, continuez de chercher, on a jusqu'à un peu avant 9h pour essayer de tenter d'avoir la bonne réponse dans un instant. Bruno Mars, je suis désolé, c'est vrai que c'est pas très glamour. Et vous êtes peut-être justement en voiture et en train d'observer les autres. Et bah régalez-vous, enfin sans jeu de mots.
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2: Quelle joie de vous retrouver.
3: Et oui, on est ravis de jouer avec vous au 10 secondes chrono ce matin.
2: Bah ouais, un petit qui suis-je.
3: Un petit qui suis-je bien sympa.
2: Un peu comme le personnage qu'il faudra faire deviner. 8h26, on va jouer ce matin 10 secondes chrono. Vous êtes inscrit sur evasionfm.com. On joue avec qui ce matin?
3: Avec Laetitia de Saint-Fargeau-Pontierry. Bonjour Laetitia.
4: Bonjour.
3: Ça va?
4: Oui, parfait.
3: Pas trop stressée?
4: Un peu.
3: Bon, non. Il faut pas, on est ensemble. On va tout faire pour te faire gagner. Ça va aller.
4: Très bien.
2: T'as passé un bon week-end de 3 jours?
4: Oui, très bien, parfait. Ensoleillé, tout va bien.
2: Bon bah superbe, superbe. Ce matin, qui suis-je? On va te faire deviner un personnage sur un personnage de film. C'est même un film, il n'y a pas eu de suite, je crois.
3: Non.
2: Très bien. Et c'est un film très, très connu, d'un réalisateur très... Bon, je n'en dis pas plus. Mais on te donnera des indices si besoin. Es-tu prête?
4: Oui.
2: On y va.
3: Top, je suis un film de Steven Spielberg sorti dans les années 80 où un petit garçon trouve un extraterrestre et se lie d'amitié avec lui. Qui suis-je? Oui,
2: bah oui,
3: bravo E.T.
2: Tout simplement.
3: Il était timide ton E.T. Non, parfait. Bah bravo Laetitia, super.
2: Bah ouais, du coup tirage au sort vendredi. Bravo à toi. Très belle semaine d'ici là. Profites-en bien.
4: Merci beaucoup, très belle semaine à vous.
3: Merci Laetitia.
2: Merci. Allez, on mange tous en terrasse ce midi, ça va être super. Je prendrai de l'eau pétillante, tiens, bien fraîche. Dans un instant, les infos, la météo justement, après Imani, 8h27 sur Évasion.

0: Salut à tous.
1: Et on est ravis d'être avec vous ce matin.
0: Effectivement, on est content d'être avec vous. L'horoscope dans un instant, Damien David. Mais d'abord 8h30, voici les infos, la météo.
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3: Bonjour à toutes et tous. Un bébé grièvement blessé par un chien près de Ham. Le nourrisson aurait été blessé par le chien de sa grand-mère dans la nuit de dimanche à lundi. Le berger suisse lui a fait une grosse plaie à la tête. À l'arrivée des secours, l'enfant était dans un état grave et a été transporté à l'hôpital d'Amiens. Le chien va devoir effectuer 3 visites auprès d'un vétérinaire pour une surveillance sanitaire et une évaluation comportementale. Il n'avait jamais fait aussi chaud en mai qu'hier en France. Le précédent record datait de 1944. D'autres records mensuels de chaleur ont aussi été battus. Plus de 37 degrés dans le Pays Basque, 35 à Nantes, 34 à Poitiers, 33 à Brest. Et ce n'est pas fini. Plusieurs départements sont en alerte canicule pour ce mardi. Une réunion interministérielle sur le sujet sous la houlette du Premier ministre aura lieu jeudi afin d'évaluer la capacité de réponse et de réactivité des services de l'État. Un homme entre la vie et la mort après avoir été repêché dans la Somme hier. Il a été remonté sur les berges à Abbeville par les pompiers dans la matinée. Le corps a d'abord été aperçu par des passants qui ont immédiatement appelé les secours. D'importants moyens ont été mobilisés pour le retrouver. Les secours l'ont ensuite pris en charge pour le transporter par hélicoptère en urgence absolue à l'hôpital d'Amiens. La qualité de l'eau de baignade jugée bonne dans les Hauts-de-France avant l'été. L'Agence régionale de santé des Hauts-de-France et l'Agence de l'eau Artois-Picardie ont présenté l'évolution de leur classement entre 2015 et 2025. Plus de 3/4 des sites de baignade présentent une eau de bonne ou d'excellente qualité, sauf à Boulogne-sur-Mer et aux Crotoy qui sont dans le rouge. En tennis, Gaël Monfils a fait ses adieux hier soir à Roland-Garros, à sa manière, en gâtant encore une fois le public avec un match en 5-7 perdu contre un autre Français, Hugo Gaston. Et seront encore 9 tricolores sur les courts ce mardi. Et puis 20 000 personnes se sont retrouvées à Glizy pour le Yellow Festival ce week-end, contre 12 000 l'année dernière. Et samedi, les festivaliers ont pu assister au show de Black M, Christophe Maé ou encore le rappeur Youssoupha par exemple. Une édition difficile avec la canicule qui a obligé les organisateurs à ajouter de nombreux points d'eau. Et les organisateurs qui pensent d'ailleurs à s'exporter à Amiens pour avoir plus de monde. C'est la fin de mes informations. Passez une excellente journée, un excellent début de semaine à l'écoute d'Évasion.
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1: Il fera chaud une nouvelle fois aujourd'hui et ce, dès le début de la matinée. On commence avec 25 degrés près de Ham, 24 à Verpillière ou encore 25 à Ronsoy. Et dans l'après-midi, les températures vont avoir du mal à descendre en dessous des 30 degrés. Au contraire, on attend jusqu'à 31 à Poix-de-Picardie, 30 degrés près de Rogy, 32 à Amiens, 31 également à Domaron-Ponthieu ou encore à Abbeville. Je vous souhaite à tous une excellente journée sur Évasion.
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0: Salut à tous.
1: Il est 8h33 et c'est Britney Spears qu'on retrouve dans quelques instants sur Évasion.
0: Et Damien David et l'horoscope de ce mardi.

0: Britney Spears sur Évasion, il est 9h20. Bonjour, bienvenue.
1: Et salut à tous, on est ravis d'être avec vous ce matin.
0: Oui, il y a toujours le chiffre du jour sur la page Facebook Évasion.
1: 72% d'entre nous faisons ça en voiture, à votre avis?
0: En voiture, alors je l'ai vu, je sais plus qui l'a mis, mais c'est mettre les pieds sur le tableau de bord.
1: Ah, j'ai cru que c'était mettre les pieds sur le volant, j'allais dire non, mais attends.
0: C'est bien. Je crois que c'est interdit.
1: Oui.
0: Alors, figure-toi, je déteste les gens qui font ça.
1: Bah, surtout quand c'est pas votre voiture.
0: Oui, bah, dans le beurre.
1: Ah ouais, tes chaussettes sales et tout.
0: Non, allez, hop, c'est parti. Non, s'il vous plaît. Non, c'est pas ça, c'est pas la bonne réponse.
1: Ce n'est pas la bonne réponse.
0: On attend vos propositions, on en parlera avant 9h dans un instant. Ed Sheeran et l'horoscope, il est 8h40.
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0: Les béliers.
1: La vie à deux vous apporte son lot de douceur.
0: Les taureaux.
1: La patience aide à régler les soucis du quotidien.
0: Gémeaux.
1: Un coup d'accélérateur s'impose pour boucler vos dossiers.
0: Cancer.
1: Les célibataires cherchent du solide pour l'avenir.
0: Les lions.
1: Votre humour détend l'ambiance au bureau.
0: Les vierges.
1: Vos affaires progressent à un excellent rythme.
0: Le signe du jour, les balances.
1: La présence de votre moitié vous comble de joie.
0: Les scorpions.
1: La confiance en soi reste votre meilleur guide.
0: Les sagittaires.
1: Le ciel se dégage pour une belle période calme.
0: Capricorne.
1: De nouvelles missions enrichissent votre journée.
0: Les verseaux.
1: L'ambition guide vos choix professionnels.
0: Et les poissons.
1: L'amour viendra frapper à votre porte sans prévenir.
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0: week-end sur Évasion, il est 8h47. Bienvenue à vous.
1: Et oui, on va lire vos petits messages. On commence avec Élise de Mantes-la-Jolie. Quel bonheur ce soleil, il annonce ma saison préférée, l'été. Et on a Alain qui nous envoie un message depuis Rambouillet. Commencer la semaine un mardi, c'est se rapprocher un petit peu plus du week-end.
0: Ah oui, j'espère que vous en avez profité parce que là, c'est fini les jours fériés avant le 14 juillet.
1: Oh bah dis donc, ouais, sympa.
0: Ah, moi je suis moral, Michel, ouais. Rabajois, enchanté.
1: Ouais, ça.
0: C'est moi. 8h47, on a aussi le chiffre du jour.
1: Oui, il est toujours disponible sur la page Facebook Évasion si vous voulez participer avec nous. Que je le retrouve. 72% d'entre nous faisons ça en voiture.
0: Boire son café du matin nous dit Sabrina, pardon.
1: Ok, sympa. Non, c'est pas la bonne réponse, mais c'est une bonne proposition.
0: Se maquiller, se recoiffer, dit Véronique, elle dit j'en vois tous les jours.
1: Alors oui, au feu rouge, mais très compliqué sur l'autoroute. Hein.
0: Rouler la fenêtre ouverte, nous dit Sylvain.
1: Oh, avec cette chaleur, oui.
0: Bah, si t'as pas la clim, oui. Baisser le son quand on est perdu, dit Julie. Oh, c'est tellement vrai.
1: C'est vrai. La musique, elle nous agace, mais comme si ça allait nous aider, alors que non, juste on est un peu plus concentré, quoi.
0: T'avances, tu mets le son à fond, t'es perdu, tu baisses la musique.
1: Mais complètement, mais comme quand tu te gares.
0: Ah, c'est fou. Dans un instant, vous allez pouvoir monter le volume, puisqu'on écoute Alex Warren, chers amis. Vous n'allez pas en perdre une miette. Attends, c'est à gauche ou... Ah oui, c'est là. Ah mince,
1: bah... Oh là là, on va aller sa blague.
0: Je pensais que le son allait revenir, pas du tout. 8h41, c'est pas grave.
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0: 8h55 sur Évasion, on est là, on vous donne évidemment la réponse du chiffre du jour.
1: 72% d'entre nous faisons ça en voiture, utiliser le téléphone.
0: Ah, effectivement. On est nombreux à le faire, c'est 4 points. Non, c'est retrait de permis maintenant.
1: Ah bah il ne faut pas le faire tout court quoi.
0: Il ne faut pas le faire tout court. 8h56, voici Rihanna, les infos juste après.

0: C'était Rihanna, les infos, la météo dans une minute.
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0: C'est un extrait d'Olivia Dean, Man I Need sur Évasion.
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5: Il est 9h, on se réveille avec Jake et Carla.
4: Bienvenue, les infos, la météo, c'est tout de suite.
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6: Bonjour à toutes et tous. Un bébé grièvement blessé par un chien près de Ham. Le nourrisson aurait été blessé par le chien de sa grand-mère dans la nuit de dimanche à lundi. Le berger suisse lui a fait une grosse plaie à la tête. À l'arrivée des secours, l'enfant était dans un état grave et a été transporté à l'hôpital d'Amiens. Le chien va devoir effectuer 3 visites auprès d'un vétérinaire pour une surveillance sanitaire et une évaluation comportementale. Il n'avait jamais fait aussi chaud en mai qu'hier en France. Le précédent record datait de 1944. D'autres records mensuels de chaleur ont aussi été battus. Plus de 37 degrés dans le Pays Basque, 35 à Nantes, 34 à Poitiers, 33 à Brest. Et ce n'est pas fini, plusieurs départements sont en alerte canicule pour ce mardi. Une réunion interministérielle sur le sujet sous la houlette du Premier ministre aura lieu jeudi afin d'évaluer la capacité de réponse et de réactivité des services de l'État. Un homme entre la vie et la mort après avoir été repêché dans la Somme hier. Il a été remonté sur les berges à Abbeville par les pompiers dans la matinée. Le corps a d'abord été aperçu par des passants qui ont immédiatement appelé les secours. D'importants moyens ont été mobilisés pour le retrouver. Les secours l'ont ensuite pris en charge pour le transporter par hélicoptère en urgence absolue à l'hôpital d'Amiens. La qualité de l'eau de baignade jugée bonne dans les Hauts-de-France avant l'été. L'Agence régionale de santé des Hauts-de-France et l'Agence de l'eau Artois-Picardie ont présenté l'évolution de leur classement entre 2015 et 2025. Plus de 3/4 des sites de baignade présentent une eau de bonne ou d'excellente qualité, sauf à Boulogne-sur-Mer et aux Crotoy qui sont dans le rouge. En tennis, Gaël Monfils a fait ses adieux hier soir à Roland-Garros, à sa manière, en gâtant encore une fois le public avec un match en 5-7 perdu contre un autre Français, Hugo Gaston. Et seront encore 9 tricolores sur les courts ce mardi. Et puis 20 000 personnes se sont retrouvées à Glizy pour le Yellow Festival ce week-end, contre 12 000 l'année dernière. Et samedi, les festivaliers ont pu assister au show de Black M, Christophe Maé ou encore le rappeur Youssoupha par exemple. Une édition difficile avec la canicule qui a obligé les organisateurs à ajouter de nombreux points d'eau et les organisateurs qui pensent d'ailleurs à s'exporter à Amiens pour avoir plus de monde. C'est la fin de mes informations. Passez une excellente journée, un excellent début de semaine à l'écoute d'Évasion.
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5: Il fera chaud une nouvelle fois aujourd'hui et ce, dès le début de la matinée. On commence avec 25 degrés près de Ham, 24 à Verpillières ou encore 25 à Ronsois. Et dans l'après-midi, les températures vont avoir du mal à descendre en dessous des 30 degrés. Au contraire, on attend jusqu'à 31 à Poix-de-Picardie, 30 degrés près de Rogy, 32 à Amiens, 31 également à Domaron-Ponthieu ou encore à Abbeville. Je vous souhaite à tous une excellente journée sur Évasion.
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5: Il est 9h03, ils ont la recette. C'est Jack et Carla et on les écoute tout de suite sur Évasion.
4: Eh oui, bienvenue. Très bon début de journée de mardi et de semaine à vous. Voilà, profitez-en bien.

0: Swift sur Évasion. On va vous souhaiter un excellent début de semaine, puisque c'est le cas pour pas mal d'entre vous. Vous avez eu un long week-end, mais nous, on était là, on est encore là, on sera là demain. Et il est là, c'est Cyril.
1: Bonjour.
2: Coucou.
0: Et il nous offre toujours de quoi nous évader.
1: Ah oui, il y a un week-end à gagner cette semaine. Vous allez pouvoir partir en duo dans le lieu de votre choix. Voilà.
0: Au soleil, mais au frais.
1: Ah au soleil ou pas, vous faites ce que vous voulez.
0: Ce serait bien ça.
2: La clim quoi.
0: Exactement. Eh ben écoute, on joue à 10h10, 11h10 avec toi.
1: Exactement, avec une chanteuse à découvrir aujourd'hui.
0: Charlotte Cardin ?
1: Non.
3: Tant pis pour elle.
0: Tant pis pour elle.
1: Je l'aurai un jour, je l'aurai. C'est ça que tu dis. Hein.
0: Exactement. Et celle qu'on écoute dans un instant, on se retrouve demain dès 5h à la fraîche sur Le Grand Réveil Évasion.
2: À demain, bisous.
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classique des années 90 avec Will Smith sur Évasion. J'espère que vous avez passé un bon week-end, bonne reprise, hein, si c'est le cas, ce mardi matin, ensoleillé, avec vos tubes préférés dans toute la région. Tayo Cruz, Aventura, Shakira et une belle douceur pour commencer. Voici Matt Pokora.

0: mardi matin à la cool avec Aventura Obsession sur Évasion. Bienvenue.
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0: Oui, dans quelques instants, on aura Amir avec Alain Parfait, c'est le dernier d'Amir, Miley Cyrus ou encore Gwen Stefani. Et puis aujourd'hui, c'est l'anniversaire de Lenny Kravitz ou encore de Lauryn Hill. C'est peut-être également votre birthday bientôt. En tout cas, s'il arrive dans les prochains jours, n'hésitez pas à écrire à Mathieu et Émilie. Ils pourront penser à vous en annonçant eh bien, le jour J, votre anniversaire à l'antenne dans le Grand Réveil Évasion entre 5h et 9h30. Pour leur écrire, evasionfm.com dans l'onglet radio, tout simplement. En musique avec Miley Cyrus sur Évasion.
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0: belle voix de Lady Gaga, du piano, tout va bien, vous êtes sur Évasion ce mardi avec Milky Chance pour la suite ou encore David Guetta, c'est le moment de jouer.
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0: Hier matin, Laurence s'est sélectionnée pour tenter de gagner le week-end en duo qu'on offre cette semaine sur Évasion à l'occasion de la fête des mères, ça tombe dimanche. Vous aurez le choix du lieu sur ce week-end, l'accès à l'espace détente et les petits déjeuners. Alors pour être finaliste comme Laurence, dites-moi qui est cette chanteuse française qui a été repérée par Mylène Farmer. Elle a rencontré le succès au début des années 2000 avec le tube « Moi Lolita ». Ouais, ça vous parle forcément. Notre star du jour a participé aussi à Danse avec les stars. Elle avait d'ailleurs dansé avec son futur chéri. 09 72 10 11 60 pour me donner le nom de la star du jour. 09 72 10 11 60. Vous laissez bien la réponse par téléphone et vos coordonnées. À vous de jouer. Bonne chance.
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vous. Milk Kitchens avec Stolen Dance sur Evasion dans votre meilleur de tube non-stop. Là, pour cette reprise, pour beaucoup, c'est une semaine de 4 jours, c'est bien. Ça va faire moins de fatigue à la fin de la semaine pour entamer le week-end. Fête des mères, je le rappelle. Et on a des cadeaux pour l'occasion. Restez à l'écoute d'Evasion si vous voulez en savoir plus. D'ici Théodora, avant de parler des sorties, Harry Styles, Jimmy Cliff et le groupe Cat's Eye maintenant.

0: Évasion, toujours plus de tubes ce matin, avec à suivre Pierre Garnier et Bruno Mars. 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Juste avant les prochains tubes, on passe aux sorties, maintenant.
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2: Un voyage immersif au cœur du patrimoine samarien. C'est vendredi et samedi soir, le château de Folleville vous ouvre ses portes pour les mystères de Folleville. Assistez à un spectacle familial et ludique où l'histoire fait littéralement parler la pierre à travers l'animation des vestiges du château. Le coup d'envoi est donné pour 21h30 avec une ouverture de la billetterie sur place dès 21h15. Réservation disponible en ligne, tapez les mystères de Folleville sur votre moteur de recherche. Dépensez-vous pour la bonne cause à Amiens. Ce week-end, la 6e édition du Relais pour la vie de la Somme vous attend au parc de la Haute-Oie. Un rendez-vous solidaire organisé avec la Ligue contre le cancer pour soutenir les familles touchées par la maladie. Objectif cette année, collecter 50 000 euros pour financer la création d'une maison des familles à Amiens. Infos et inscriptions dès maintenant sur le site internet de l'événement en tapant Relais pour la vie Amiens. 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

0: matin avec Évasion, Jack, Carla, Estelle, c'est la suite.
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0: Et sans perdre de temps, on va jouer à la star du jour, Évasion. La fête des mères approche. Si vous avez envie de lui faire un cadeau et de partager un moment avec elle, eh bien, je vous invite à jouer maintenant, à mener l'enquête. Cette semaine, on offre un joli week-end avec espace détente, nuit et petit déjeuner compris quelque part en France. On sélectionne pour la finale de vendredi. Il faut trouver une chanteuse française aujourd'hui. Chanteuse qui a été repérée par Mylène Farmer. Elle a rencontré le succès au début des années 2000 avec Moi Lolita. On l'a vu danser dans Danse avec les Stars. Et puis elle a chanté plein d'autres titres hein, comme J'en ai marre, J'ai pas 20 ans ou encore Gourmandise. Est-ce que vous avez le nom de la star du jour? Si oui, appelez Évasion en laissant bien vos coordonnées. Le numéro c'est le 09 72 10 11 60. 09 72 10 11 60 à vos téléphones.
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Tout doucement, on approche la pause déjeuner sur Évasion. Avec ces quelques notes de piano, ben, ça va le faire. Hein. On va tranquillement avancer avec Vita. Il y aura Lewis Capaldi dans pas longtemps, Purple Disco Machine et puis un week-end à gagner sur Évasion.

0: Évasion sans pression avec Teddy Swims pour terminer la matinée ensemble.
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0: Et je vais accueillir à l'antenne Eva pour jouer à la star du jour. Salut Eva.
3: Bonjour.
0: Quel beau prénom, comme le début d'Évasion.
3: Voilà, tout à fait.
0: Ouais, on est fait pour s'entendre, je crois, Eva. Tu nous écoutes à Ledeville, tu travailles dans le milieu scolaire et tu me disais que tu avais 3 enfants.
3: Oui.
0: Bon, la fête des mères, c'est dimanche. J'espère qu'ils ont prévu de t'offrir un petit quelque chose. En tout cas, si jamais tu gagnes cette semaine ton week-end, hein, celui qui est en jeu, ça serait pour partager avec quelqu'un de ton entourage. T'es d'accord, Eva?
3: Ah oui, bien sûr.
0: Bon.
3: Bien sûr, ma maman, que je pourrais également emmener.
0: Week-end en duo, en jeu, avec espace détente, nuit, petit déjeuner, le cadre des paysans, ce sera quelque part en France. Pour être finaliste vendredi, il va falloir me donner le nom de la star du jour, quelqu'un qui est passé dans Danse avec les stars, qui a été repéré par Mylène Farmer. Elle chante et elle a un tube qui s'appelle Moi Lolita. C'est qui la star du jour à ton avis?
3: Je l'adore, c'est Alizée.
0: Oui, c'est Alizée, bravo Eva.
3: Je l'adore.
0: Bon, tu connais tous ces tubes?
3: Oui.
0: Ok, y en a beaucoup.
3: Oui, c'est vrai.
0: Je te souhaite bonne chance pour vendredi, puis on espère t'emmener en week-end, d'accord Eva?
3: D'accord, je vais croiser les doigts très fort.
0: Et puis si t'es malisée, j'imagine que t'es au courant qu'elle sera sur scène à partir du mois de septembre pour sa tournée des 25 ans.
3: Oui, j'ai vu, je la suis également sur les réseaux, je l'aime beaucoup, je l'adore, alors je suis au courant.
0: Je ne sers plus à rien, les auditeurs savent mieux que moi. Bon, merci Eva pour ta bonne humeur, je te souhaite une bonne journée.
3: Merci, à vous également.
0: À bientôt, merci. Vous aussi, vous sélectionnez comme Eva, on joue demain à la star du jour, 10h10, 11h10, Samber et Charlotte Cardin en playlist, et puis on passe à l'emploi tout de suite.
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4: Aquaclub de Belle-Dune à Formans-en-Plage recrute pour la saison estivale 2026 un maître nageur, un surveillant de baignade, vos missions surveillance des bassins et sécurité des usagers, intervention en cas d'urgence et premier secours. Si jamais vous êtes intéressé par cette offre d'emploi, n'hésitez pas, il s'agit d'un CDD saisonnier du 1er juillet au 31 août 2026. Vous pouvez retrouver l'offre sur betsom.org. La ville de Péronne recherche un chef de la police municipale ainsi qu'un agent de surveillance de la voie publique. Vous serez chargé d'assurer les missions de prévention et de surveillance du bon ordre, de la tranquillité, de la sécurité et de la salubrité publique. Si jamais vous êtes intéressé, n'hésitez pas, vous pouvez envoyer CV et lettre de motivation à robaille@ville-peronne.fr.
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0: Bonjour à tous. Une adolescente de 15 ans est déportée au CHU d'Amiens après une noyade à Alaincourt dans l'Aisne sur le site de la Raillère. La jeune fille s'est retrouvée coincée sous l'eau près d'un toboggan pour kayak. Les pompiers alertés vers midi sont intervenus avec des plongeurs. La victime a été sortie en arrêt cardio-respiratoire puis réanimée. Son activité cardiaque a repris mais son pronostic vital reste engagé. La vague de chaleur s'intensifie aujourd'hui dans la région comme partout en France. 8 départements de l'Ouest sont placés en vigilance orange canicule, une alerte jamais déclenchée aussi tôt dans l'année par Météo France. Au moins 8 décès sont recensés depuis le début du week-end de la Pentecôte, noyade ou hypothermie lors de compétitions sportives. Hier, plus de 350 records mensuels de température ont été battus. Drame familial cette nuit dans le 19e arrondissement de Paris. Aux alentours de 3h du matin, un adolescent de 16 ans s'est présenté au commissariat, les mains ensanglantées, affirmant avoir tué son frère et sa mère. Les policiers ont découvert le corps de son frère cadet, 14 ans, la gorge tranchée. Leur mère, 54 ans, a été hospitalisée en urgence, le crâne fracturé. Le suspect est placé en garde à vue. Un nourrisson de 28 jours grièvement blessé dimanche soir à Epville près de Ham après avoir été mordu par un chien. Les pompiers ont été alertés peu avant 22h30. L'animal, un berger suisse qui appartiendrait à la grand-mère, a causé une importante blessure à la tête du bébé. Il est porté dans un état grave vers l'hôpital d'Amiens. Une enquête de gendarmerie est ouverte. Les plages de la côte Picarde ont fait le plein pendant ce week-end prolongé. Avec des températures proches des 30 degrés, touristes et locaux ont afflué à Formans-en-Plage et Quin. Les terrasses de bars, les glaciers et les rues étaient bondées tout au long de ces 3 jours. Plusieurs animations comme la vélo maritime, les Vintage Day ou encore une brocante ont aussi attiré du monde. En avant-goût d'été avant les grandes vacances, et la SNSM mobilisée à plusieurs reprises ce dimanche dans la Somme pour secourir des promeneurs isolés par la marée. À la pointe du Hourdel, 5 personnes ont été récupérées par les sauveteurs de Cailleux-sur-Mer en baie d'Auty au large de Berck-sur-Mer. Une vingtaine d'autres promeneurs ont également été pris en charge. Tous sont sains et saufs. C'est la fin de ce flash. Tout de suite, retour de la musique et de toujours plus de tubes sur Évasion.
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0: Avec Sia à l'instant.
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0: Avec The Fame, avec Taylor Swift pour démarrer une première demi-heure de tube en non-stop juste après la météo très ensoleillée. Ravi de vous retrouver. J'espère que vous avez bien profité de ce long week-end de la Pentecôte. J'espère que vous avez bien rechargé les batteries. Hein. Vous avez vu, c'est un mardi qui ressemble à un lundi aujourd'hui. Hein. Et oui, on peut dire bon début de semaine. 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
3: Dans la Somme et dans l'Aisne, cet après-midi, le ciel est bleu et ensoleillé sur l'ensemble de la région. Côté température, l'atmosphère est lourde et les maximales restent bien au-dessus des normales de saison. On note 29 degrés à Albert, Rosières-en-Santerre, Montdidier, Poix-de-Picardie, 30 à Saint-Quentin, Ham, Amiens, Fréville-Escarbotin et Doulan, jusqu'à 31 degrés à Abbeville et Péronne. Côté vent, c'est plutôt tranquille. Il ne dépasse pas les 15 km/h.
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évasion, hein, sous le soleil de la Somme, hein, comme du côté d'Ailly-sur-Noye ou encore à Lignières-Châtelain. Vous êtes en plein milieu, hein, d'une demi-heure de tube sans interruption avec pour la suite Matt Pokora. Quand même, sur Évasion, Matt Pokora en concert au Zénith d'Amiens, ce sera le 17 octobre.

0: pause déjeuner partout dans la Somme et en douceur hein, avec Céline Spiro à l'instant sur Évasion.
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0: 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Hein. Dans le prochain quart d'heure, Coldplay ou encore David Guetta. Mais pour le moment, on s'intéresse déjà au week-end prochain. Voici des idées sorties.
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3: Le week-end sera riche en découvertes à Marcel Cave, samedi et dimanche. Direction la salle des fêtes de la commune pour la 3e édition du Salon des métiers d'art, organisé par l'atelier des Chrysalides. De 10h à 18h, 22 artisans et associations passionnés proposeront démonstrations, expositions et ateliers pour petits et grands. Un stand d'information sur les formations aux métiers d'art sera également présent. Restauration et buvette sur place. Entrée libre et gratuite, alors soyez là nombreux. Amiens s'apprête à vibrer avec le grand week-end de fin de saison de la Maison du Théâtre. De vendredi à dimanche, venez partager 3 jours d'art et de festivités au cœur du quartier Saint-Leu. Au programme notamment fanfare, concerts, déambulations, ateliers de construction de marionnettes, danse collective, boum et repas du banquet le dimanche. Un événement gratuit qui s'étirera du parc Saint-Pierre jusqu'au Safran. Infos pratiques et programme complet sur le site d'Amiens Métropole. Tapez Week-end de Saint-Leu sur Internet.
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0: Bonjour à tous. Une adolescente de 15 ans est déportée au CHU d'Amiens après une noyade à Alincourt dans l'Aisne sur le site de la Raillère. La jeune fille s'est retrouvée coincée sous l'eau près d'un toboggan pour kayak. Les pompiers alertés vers midi sont intervenus avec des plongeurs. La victime a été sortie en arrêt cardio-respiratoire puis réanimée. Son activité cardiaque a repris mais son pronostic vital reste engagé. La vague de chaleur s'intensifie aujourd'hui dans la région comme partout en France. 8 départements de l'Ouest sont placés en vigilance orange canicule, une alerte jamais déclenchée aussi tôt dans l'année par Météo France. Au moins 8 décès sont recensés depuis le début du week-end de la Pentecôte, noyade ou hypothermie lors de compétitions sportives. Hier, plus de 350 records mensuels de température ont été battus. Drame familial cette nuit dans le 19e arrondissement de Paris. Aux alentours de 3h du matin, un adolescent de 16 ans s'est présenté au commissariat, les mains ensanglantées, affirmant avoir tué son frère et sa mère. Les policiers ont découvert le corps de son frère cadet, 14 ans, la gorge tranchée. Leur mère, 54 ans, a été hospitalisée en urgence, le crâne fracturé. Le suspect est placé en garde à vue. Un nourrisson de 28 jours grièvement blessé dimanche soir à Epville, près de Ham, après avoir été mordu par un chien. Les pompiers ont été alertés peu avant 22h30. L'animal, un berger suisse qui appartiendrait à la grand-mère, a causé une importante blessure à la tête du bébé et l'y porté dans un état grave vers l'hôpital d'Amiens. Une enquête de gendarmerie est ouverte. Les plages de la côte Picarde ont fait le plein pendant ce week-end prolongé. Avec des températures proches des 30 degrés, touristes et locaux ont afflué à Formans-en-Plage et Quin. Les terrasses de bars, les glaciers et les rues étaient bondées tout au long de ces 3 jours. Plusieurs animations comme la vélo maritime, les Vintage Day ou encore une brocante ont aussi attiré du monde. En avant-goût d'été avant les grandes vacances, et la SNSM mobilisée à plusieurs reprises ce dimanche dans la Somme pour secourir des promeneurs isolés par la marée. À la pointe du Hourdel, 5 personnes ont été récupérées par les sauveteurs de Cailleux-sur-Mer en baie d'Auty au large de Berck-sur-Mer. Une 20aine d'autres promeneurs ont également été pris en charge. Tous sont sains et saufs. C'est la fin de ce flash. Tout de suite, retour de la musique et de toujours plus de tubes sur Évasion.
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0: bon début d'après-midi hein, avec Kevin Little sur Évasion dans la Somme.
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0: Ouais, c'est moi. On se réécoute Russian Roulette de Rihanna ou encore Alex Warren pour une nouvelle demi-heure en non-stop après la météo. Et le temps d'aller à Sceaux. Le comité des fêtes de Sceaux organise ce dimanche 31 mai, jour de la fête des mères, un vide-grenier au cœur du village. Vous avez l'info en détail sur évasionfm.com, rubrique agenda sortie.
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3: Dans la Somme et dans l'Aisne, cet après-midi, le ciel est bleu et ensoleillé sur l'ensemble de la région. Côté température, l'atmosphère est lourde et les maximales restent bien au-dessus des normales de saison. On note 29 degrés à Albert, Rosières-en-Santerre, Montdidier, Poix-de-Picardie, 30 à Saint-Quentin, Ham, Amiens, Fréville-Escarbotin et Doulan, jusqu'à 31 degrés à Abbeville et Péronne. Côté vent, c'est plutôt tranquille, il ne dépasse pas les 15 km/h.
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de tubes encore plus faits de soleil et de vitamine D, hein, grâce à Évasion dans la Somme avec ce soleil resplendissant en ce moment. Hein. Bon, disait Théodora pour la suite de la demi-heure en non-stop avec Mélodrama sur Évasion.

0: Évasion sur Carpuis ou encore à Nouvion et partout dans la Somme avec Taylor Swift. Alors juste avant vos offres d'emploi, je vous rappelle que le matin vous jouez à la star du jour avec Cyril, hein, c'est à 10h10 et 11h10. Et cette semaine, à l'occasion de la fête des mères dimanche, vous tentez de gagner le matin, eh bien votre week-end bien-être en duo. Hein, Évasion vous offre votre week-end pour deux dans un cadre magnifique que vous pourrez choisir vous-même, bien sûr. Hein. Allez, les Maroon 5 et Jack et Clara, c'est la suite des tubes sur Évasion.
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2: Une usine située à Ham recherche un conducteur de ligne automatisée. Au cœur de la production, vous assurez le pilotage de la ligne, les réglages, les contrôles qualité et veillez au bon fonctionnement des équipements. Il faut être titulaire d'un CAP ou d'un bac pro en conduite d'installation. Si jamais vous êtes intéressé pour envoyer votre candidature, notez bien l'adresse mail recrutement.af@asolutiongroup.com. À Rosières en Santerre, une entreprise recherche un électromécanicien pour un contrat CDI à temps plein, posté en 3x8 avec une expérience de 2 ans au minimum. Il faut être curieux et rigoureux. Si jamais vous êtes intéressé, on vous demandera d'avoir le permis B et surtout, vous pouvez téléphoner au numéro suivant, le 03 22 88 47 29.
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1: Bon mardi après-midi hein, avec Pink sur Évasion dans la Somme.
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1: Je vous prépare le duo Kenji et Vianney avec le feu. Miley Cyrus également arrive après la météo très estivale. Ce sera une nouvelle demi-heure en non-stop. Hein. Et le temps de vous rappeler que le RCA Football et le rugby loisir chez Barathlète à Amiens, organisent leur traditionnel raiderie. Ce sera le samedi 6 juin prochain au stade Charassin, rue Saint-Fucien, donc à Amiens. Vous avez l'info en détail sur évasionfm.com, rubrique agenda sortie.
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3: Dans la Somme et dans l'Aisne, cet après-midi, le ciel est bleu et ensoleillé sur l'ensemble de la région. Côté température, l'atmosphère est lourde et les maximales restent bien au-dessus des normales de saison. On note 29 degrés à Albert, Rosières-en-Santerre, Montdidier, Poix-de-Picardie, 30 à Saint-Quentin, Ham, Amiens, Fréville-Escarbotin et Doulan, jusqu'à 31 degrés à Abbeville et Péronne. Côté vent, c'est plutôt tranquille, il ne dépasse pas les 15 km/h.
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Évasion hein, sur Renville ou encore à Donléger, Longvillers et absolument partout dans la Somme et dans l'Aisne. C'était Beyoncé. La suite avec celui qui sera de retour sur la scène du Zénith d'Amiens le 17 octobre prochain. C'est Matt Pokora avec quand même sur Évasion. Alors...

0: Sous le soleil de la Somme, hein, c'était Alex Warren sur Évasion. Merci d'être chez nous.
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0: Vous aimez Mesmer. Mesmer va venir vous présenter son nouveau spectacle. Hein, ce sera le 4 juin au Zénith d'Amiens. Et je vous rappelle qu'en ce moment, vous pouvez tenter de gagner vos entrées. Ça se passe tout de suite sur évasionfm.com dans la rubrique jeu. On s'intéresse à quelques idées sorties pour le week-end prochain. Et puis côté tube, je vous prépare Alicia Keys et Taylor Swift sur Évasion. Bon mardi.
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3: Un voyage immersif au cœur du patrimoine saint-marien. C'est vendredi et samedi soir, le château de Folleville vous ouvre ses portes pour les mystères de Folleville. Assistez à un spectacle familial et ludique où l'histoire fait littéralement parler la pierre à travers l'animation des vestiges du château. Le coup d'envoi est donné pour 21h30 avec une ouverture de la billetterie sur place dès 21h15. Réservation disponible en ligne, tapez les mystères de Folleville sur votre moteur de recherche. Dépensez-vous pour la bonne cause à Amiens. Ce week-end, la 6e édition du Relais pour la vie de la Somme vous attend au Parc de la Haute-Oie. Un rendez-vous solidaire organisé avec la Ligue contre le cancer pour soutenir les familles touchées par la maladie. Objectif cette année, collecter 50 000 euros pour financer la création d'une maison des familles à Amiens. Infos et inscriptions dès maintenant sur le site internet de l'événement en tapant Relais pour la vie Amiens. 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

0: souvenirs comme vous les aimez, hein. Ce soir Évasion est nulle part ailleurs avec le groupe Keane à l'instant.
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0: On part encore une fois pour une demi-heure de tubes en non-stop avec Carly Rae Jepsen ou encore Bruno Mars. Et le temps de vous rappeler que l'association Proche de chez vous de Collières organise son édition 2026 du marché de l'artisanat dans la salle des fêtes de Collières. Hein. Cet événement rassemble une cinquantaine d'exposants. Ce sera le 6 juin prochain dans la salle des fêtes de Collières. L'info en détail, bien sûr, sur évasionfm.com, rubrique agenda sortie.
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3: Dans la Somme et dans l'Aisne, cet après-midi, le ciel est bleu et ensoleillé sur l'ensemble de la région. Côté température, l'atmosphère est lourde et les maximales restent bien au-dessus des normales de saison. On note 29 degrés à Albert, Rosières-en-Santerre, Montdidier, Poix-de-Picardie, 30 à Saint-Quentin, Ham, Amiens, Fréville-Escarbotin et Doulan, jusqu'à 31 degrés à Abbeville et Péronne. Côté vent, c'est plutôt tranquille, il ne dépasse pas les 15 km/h.
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10: c'est un extrait de Marine. Escroc sur

ou encore à Rivry, absolument partout dans la Somme. Hein. C'était Benson Boone accompagné de Philippine Lavray avec In The Stars sur Évasion. L'après-midi se poursuit avec Damiano David. C'est The First Time au cœur de cette demi-heure en non-stop.

0: votre mardi après-midi sur Évasion dans la Somme avec Joe à l'instant. Et c'est là-dessus que je vais vous laisser pour cet après-midi puisque c'est maintenant Simon qui va prendre le relais. Et avec Simon, vous allez jouer à la question du drive pour tenter de gagner un bon d'achat d'une valeur de 100 euros à dépenser sur le site levent-à-la-française.com à l'occasion de la fête des mamans. C'est dimanche, pensez-y, n'oubliez pas. Angèle arrive et Alex Warren aussi.
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0: souhaite une bonne fin d'après-midi. Soyez les bienvenus sur Évasion. Il est 16h, le point sur l'actu tout de suite, avant d'écouter Jack et Carla.
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0: Frémaux, bonjour Vincent.
3: Bonjour Simon, bonjour à tous. L'homme repêché dans la Somme est décédé. Un jogger a aperçu un corps flottant dans la Somme à Abbeville ce lundi. Les secours ont héliporté cet homme de 61 ans, demeurant Saint-Riquier, avec un pronostic vital engagé vers l'hôpital d'Amiens, où il est décédé des suites de sa noyade. Les enquêteurs privilégieraient la piste du suicide. Une femme de 32 ans est également décédée des suites de ses blessures ce lundi, après un accident de quad 2 jours plus tôt à Saint-Sauveur. Une adolescente de 15 ans héliportée au CHU d'Amiens hier après une noyade à Alincourt dans l'Aisne sur le site de la Rayère. La jeune fille s'est retrouvée coincée sous l'eau près d'un toboggan pour kayak. Les pompiers, alertés vers midi 24, sont intervenus avec des plongeurs. La victime a été sortie en arrêt cardio-respiratoire puis réanimée. Son activité cardiaque a repris mais son pronostic vital reste engagé. Mediapart et Libération identifient l'auteur d'un tir illégal lors des affrontements de Sainte-Soline. Dans une enquête publiée aujourd'hui, ils indiquent avoir identifié avec certitude le gendarme à l'origine du tir tendu de grenade lacrymogène qui avait très grièvement blessé Serge Duteuil-Graziani à la tête en 2023, le laissant avec de lourdes séquelles. Le gendarme en question était également le principal suspect de l'enquête de l'IGPN qui avait été classée sans suite. Stellantis va investir 1 milliard d'euros pour la production d'une voiture électrique à Mulhouse à partir de 2029, selon Emmanuel Macron. Le président de la République annonce aussi le déploiement de 240 000 bornes de recharge supplémentaires pour les véhicules électriques, dont 60 000 points de charge rapide et ultra rapide d'ici 2030. De nombreux Samariens ont des problèmes d'audition. Vous êtes 15% à éprouver des difficultés à entendre ou comprendre correctement avec un bruit de fond normal, selon un sondage Opinionway. Ce taux grimpe à 63% lorsque le bruit environnant est plus élevé ou que vous êtes en groupe ou au téléphone. 40% des Samariens associent ces difficultés à quelque chose de gênant ou honteux. Et puis la Somme à l'épreuve de la chaleur. Plus de 300 records de chaleur ont été enregistrés ce lundi dans l'Hexagone. Météo France a enregistré la journée la plus chaude en France depuis le début des mesures pour un mois de mai et prévoit que le mercure grimpe encore cette semaine. Dans la Somme, le mercure a notamment frôlé les 30 degrés à la station de Saint-Quentin en Tourmont, selon infoclimat.fr. Il a aussi fait particulièrement chaud à Doulan et Amiens. Le soleil s'imposera encore toute la journée demain. Il fera 26 degrés de moyenne le matin et le mercure frisera avec les 30 degrés dans l'après-midi. Prévoyez même 31 de maximale à Péronne, Abbeville et sur le littoral. La qualité de l'air sera mauvaise en raison des concentrations d'ozone.
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0: Bonne fin d'après-midi. Avec Évasion, les tubes reviennent très vite avec Charlotte Cardin.
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0: 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Écoutez bien la question du jour. Quelle chanteuse est la maman de l'actrice Lily Rose Depp? 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Selon vous, quelle chanteuse est la maman de l'actrice Lily Rose Depp? Vanessa Paradis ou Julie Pietri? À vous de jouer par SMS. Eva, au début de votre message, votre prénom, votre numéro au 7 10 36. Bonne chance.
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0: Merci de terminer la journée avec nous sur Evasion. Michael Jackson à suivre. Déjà plus de 715 millions de dollars récoltés au box-office mondial pour le film sur Michael Jackson. On le retrouve tout de suite, le roi de la pop. Il arrive après un point sur la couleur du ciel.
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0: Encore une journée estivale demain dans la Somme avec un temps bien ensoleillé le matin, ciel sans nuages. Au niveau des températures, on prévoit le matin 14 degrés à Montdidier, 15 à Sénarpont, 16 degrés à Fréville-Escarbotin et 18 à Péronne. L'après-midi, poursuite de conditions bien ensoleillées, malgré de timides nuages possibles par endroits. Les maximales pour demain, 30 degrés à Albert et Rosières-en-Santerre. Il fera 31 à Sénarpont et 32 à Amiens.
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0: Évasion avec M. Pokora. Le chanteur a fait une apparition à Roland-Garros en fin de semaine dernière devant près de 15 000 spectateurs et il participait à la soirée d'hommage à Gaël Monfils qui a décidé de mettre un terme à sa carrière de joueur. On poursuit l'après-midi ensemble avec Miley Cyrus et Elena sur Évasion après quelques idées sorties dans la région.
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2: Le week-end sera riche en découvertes à Marcel Cave. Samedi et dimanche, direction la salle des fêtes de la commune pour la 3e édition du Salon des métiers d'art organisé par l'atelier des Chrysalides. De 10h à 18h, 22 artisans et associations passionnés proposeront démonstrations, expositions et ateliers pour petits et grands. Un stand d'information sur les formations aux métiers d'art sera également présent. Restauration et buvette sur place. Entrée libre et gratuite, alors soyez là nombreux. Amiens s'apprête à vibrer avec le grand week-end de fin de saison de la Maison du Théâtre. De vendredi à dimanche, venez partager 3 jours d'art et de festivités au cœur du quartier Saint-Leu. Au programme notamment fanfares, concerts, déambulations, ateliers de construction de marionnettes, danse collective, boum et repas du banquet le dimanche. Un événement gratuit qui s'étirera du parc Saint-Pierre jusqu'au Safran. Infos pratiques et programme complet sur le site d'Amiens Métropole. Tapez Week-end de Saint-Leu sur Internet.
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0: Merci d'écouter Évasion, il est 17h, nouveau point sur l'actualité avec la rédaction, avant de retrouver toujours plus de tubes avec Taylor Swift et les Cat's Eye.
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0: Sans frémeaux, bonjour Vincent.
2: Bonjour Simon, bonjour à tous. L'homme repêché dans la Somme est décédé. Un jogger a aperçu un corps flottant dans la Somme à Abbeville ce lundi. Les secours ont héliporté cet homme de 61 ans, demeurant Saint-Riquier, avec un pronostic vital engagé vers l'hôpital d'Amiens, où il est décédé des suites de sa noyade. Les enquêteurs privilégieraient la piste du suicide. Une femme de 32 ans est également décédée des suites de ses blessures ce lundi, après un accident de quad 2 jours plus tôt à Saint-Sauveur. Une adolescente de 15 ans héliportée au CHU d'Amiens hier après une noyade à Alincourt dans l'Aisne sur le site de la Rayère. La jeune fille s'est retrouvée coincée sous l'eau près d'un toboggan pour kayak. Les pompiers, alertés vers 12h24, sont intervenus avec des plongeurs. La victime a été sortie en arrêt cardio-respiratoire puis réanimée. Son activité cardiaque a repris mais son pronostic vital reste engagé. Mediapart et Libération identifient l'auteur d'un tir illégal lors des affrontements de Sainte-Soline. Dans une enquête publiée aujourd'hui, ils indiquent avoir identifié avec certitude le gendarme à l'origine du tir tendu de grenade lacrymogène qui avait très grièvement blessé Serge Dutheil-Graziani à la tête en 2023, le laissant avec de lourdes séquelles. Le gendarme en question était également le principal suspect de l'enquête de l'IGPN qui avait été classée sans suite. Stellantis va investir 1 milliard d'euros pour la production d'une voiture électrique à Mulhouse à partir de 2029, selon Emmanuel Macron. Le président de la République annonce aussi le déploiement de 240 000 bornes de recharge supplémentaires pour les véhicules électriques, dont 60 000 points de charge rapide et ultra rapide d'ici 2030. De nombreux Samariens ont des problèmes d'audition. Vous êtes 15% à éprouver des difficultés à entendre ou comprendre correctement avec un bruit de fond normal, selon un sondage OpinionWay. Ce taux grimpe à 63% lorsque le bruit environnant est plus élevé ou que vous êtes en groupe ou au téléphone. 40% des Samariens associent ces difficultés à quelque chose de gênant ou honteux. Et puis la Somme à l'épreuve de la chaleur. Plus de 300 records de chaleur ont été enregistrés ce lundi dans l'Hexagone. Météo France a enregistré la journée la plus chaude en France depuis le début des mesures pour un mois de mai et prévoit que le mercure grimpe encore cette semaine. Dans la Somme, le mercure a notamment frôlé les 30 degrés à la station de Saint-Quentin en Tourmont, selon infoclimat.fr. Il a aussi fait particulièrement chaud à Doulan et Amiens. Le soleil s'imposera encore toute la journée demain. Il fera 26 degrés de moyenne le matin et le mercure frisera avec les 30 degrés dans l'après-midi. Prévoyez même 31 de maximale à Péronne, Abbeville et sur le littoral. La qualité de l'air sera mauvaise en raison des concentrations d'ozone.
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0: Merci de terminer l'après-midi avec Évasion sous le soleil avec les Cat's Eye. C'était Gabriella.
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0: 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Quelle chanteuse est la maman de l'actrice Lily Rose Depp? Est-ce que c'est réponse 1, Vanessa Paradis? Réponse 2, Julie Pietri. Bonne chance à tous par SMS. Je vous passe un coup de fil dans un instant pour jouer ensemble après le retour des tubes avec David Guetta sur Évasion.
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0: Hot and Cold avec Katy Perry sur Evasion, et la chanteuse sera présente à l'occasion de la cérémonie d'ouverture de la prochaine Coupe du Monde de football aux États-Unis. Ça débute dans quelques jours à partir du 11 juin. La suite avec Amel Bent et Bruno Mars après un point sur la couleur du ciel.
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0: Encore une journée estivale demain dans la Somme avec un temps bien ensoleillé le matin, ciel sans nuages. Au niveau des températures, on prévoit le matin 14 degrés à Montdidier, 15 à Sénarpont, 16 degrés à Fruy-l'Escarbotin et 18 à Péronne. L'après-midi, poursuite de conditions bien ensoleillées, malgré de timides nuages possibles par endroits. Les maximales pour demain, 30 degrés à Albert et Rosières-en-Santerre. Il fera 31 à Sénarpont et 32 à Amiens.
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0: Sunshine avec Pink et sa fille sur Évasion.
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0: 100 € à dépenser sur le site levent-à-la-française.com, boutique qui propose de jolis bracelets made in France. C'est le cadeau qu'on vous offre tous les jours de cette semaine dans la question du drive. Et c'est Isabelle qui joue avec nous ce mardi. Salut Isabelle.
2: Salut Simon.
0: Comment ça va?
2: Ça va très bien.
0: Isabelle qui nous appelle de Dreuil-les-Amiens. Au boulot aujourd'hui, toi t'es en télétravail, hein, c'est ça tu m'as dit?
2: C'est fin d'après-midi, oui.
0: Ok.
2: Comme ça je suis au frais.
0: Bah voilà. Ah donc ouais, il fait plus frais chez toi qu'au boulot, c'est ça?
2: Ah oui.
0: Ok, bon bah, ça c'est bien, de la fraîcheur, c'est ce qu'on veut, effectivement. Et puis bah, peut-être pour toi ce bon d'achat de 100 € hein, pour le site levent-à-la-française.com avec la question de ce mardi, la question du jour. La voici, quelle chanteuse est la maman de l'actrice Lily Rose Depp? Est-ce que c'est Vanessa Paradis ou Julie Pietri selon toi?
2: C'est Vanessa Paradis. Trop tard.
0: Évidemment, c'est la bonne réponse. Bravo Isabelle.
2: Oui.
0: Vanessa Paradis, effectivement. Elle était en concert hein, d'ailleurs ce week-end au Zénith de Paris. Et grâce à cette bonne réponse, eh bien, tu gagnes ce bon de 100 € à dépenser sur levent-à-la-française.com. Tu pourras te faire plaisir. Tu vas l'offrir à quelqu'un ou tu le gardes pour toi?
2: Ah bah j'hésite, mais c'est une super nouvelle. Donc pour moi et aussi sinon pour ma maman, parce que en fait là ça va être la fête des mères.
0: Bah c'est vrai.
2: Donc pourquoi pas lui faire plaisir aussi.
0: Ça tombe à pic, elle s'appelle comment ta maman?
2: Jocelyne.
0: Bon elle la salue bien alors, et puis bah ça ferait un joli cadeau effectivement pour ce dimanche. Encore bravo Isabelle, et puis on te souhaite une bonne fin de journée.
2: Eh ben merci à tous et merci à toi Simon, bon après-midi.
0: À bientôt Isabelle, le retour des tubes tout de suite sur Évasion avec Damiano David, on écoute The First Time.
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1: Vincent Frémaux, bonsoir Vincent.
2: Bonsoir Simon, bonsoir à tous. L'homme repêché dans la Somme est décédé. Un jogger a aperçu un corps flottant dans la Somme à Abbeville ce lundi. Les secours ont téléporté cet homme de 61 ans et demeurant Saint-Riquier avec un pronostic vital engagé vers l'hôpital d'Amiens où il est décédé des suites de sa noyade. Les enquêteurs privilégieraient la piste du suicide. Une femme de 32 ans est également décédée des suites de ses blessures ce lundi après un accident de quad 2 jours plus tôt à Saint-Sauveur. Un incendie fait de gros dégâts à la gendarmerie d'Albert. Le feu s'est déclaré à l'arrière du bâtiment dans un logement pour gendarmes dans la matinée de ce lundi. Un jeune gendarme est resté bloqué à l'intérieur et a été secouru par ses collègues avec une échelle. Il a été incommodé par les fumées sans que cela ne nécessite d'hospitalisation. 6 personnes devront être relogées. Les militaires pourraient être déployés temporairement dans les brigades de Bray-sur-Somme et à Cheux en Amiénois. Mediapart et Libération identifient l'auteur d'un tir illégal lors des affrontements de Sainte-Soline. Dans une enquête publiée aujourd'hui, ils indiquent avoir identifié avec certitude le gendarme à l'origine du tir tendu de grenade lacrymogène qui avait très grièvement blessé Serge Dutheil-Graziani à la tête en 2023, le laissant avec de lourdes séquelles. Le gendarme en question était également le principal suspect de l'enquête de l'IGPN qui avait été classée sans suite. Le groupe Nozoli, qui rassemble les Furets du Nord et des Citres et emploie environ 600 salariés, a annoncé ce mardi avoir demandé un redressement judiciaire. Un plan doit être présenté dans les prochaines semaines et détailler les licenciements prévus. Okaidi, autre grande entreprise du Nord, annonce fermer 60 magasins et supprimer 290 postes au profit de ses magasins français les plus performants. La Somme à l'épreuve de la chaleur. Plus de 300 records ont été enregistrés ce lundi dans l'Hexagone. Météo France a enregistré la journée la plus chaude en France depuis le début des mesures pour un mois de mai et prévoit que le mercure grimpe encore cette semaine. Dans la Somme, le mercure a notamment frôlé les 30 degrés à la station de Saint-Quentin en Tourmont, selon infoclimat.fr. Il a aussi fait particulièrement chaud à Doulan et Amiens. La tournée d'été revient animer les Hauts-de-France. La région propose des rendez-vous gratuits dans de nombreuses communes jusqu'au 26 septembre. Concerts en plein air, spectacles, jeux, espaces détente avec Transat. Les occasions de buller ne manqueront pas. Des artistes locaux seront régulièrement mis en avant. Toutes les infos sur hauts-de-france.fr. Et puis le soleil s'imposera toute la journée demain. Il fera déjà 26 degrés de moyenne le matin et le mercure frisera avec les 30 degrés dans l'après-midi. Prévoyez 31 de maximale à Péronne, Abbeville et sur la côte. L'air sera mauvais.
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0: Beautiful Things avec Benson Boone sur Évasion. C'est un bon début de soirée avec nous. À suivre Jack et Carla avec La Recette. 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

0: Merci de débuter la soirée avec nous sur Evasion, les Destiny's Child à suivre. Et pour célébrer l'anniversaire de l'album Survivor sorti en 2001, les trois membres des Destiny's Child ont partagé des messages pleins d'amour sur Instagram récemment. On va écouter Survivor tout de suite après la météo de la région sur Evasion.
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0: Encore une journée estivale demain dans la Somme avec un temps bien ensoleillé le matin, ciel sans nuages. Au niveau des températures, on prévoit le matin 14 degrés à Montdidier, 15 à Sénarpont, 16 degrés à Fréville-Escarbotin et 18 à Péronne. L'après-midi, poursuite de conditions bien ensoleillées, malgré de timides nuages possibles par endroits. Les maximales pour demain, 30 degrés à Albert et Rosières-en-Santerre. Il fera 31 à Sénarpont et 32 à Amiens.
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0: tant pis pour elle, avec Charlotte Cardin sur Évasion.
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0: Je vous souhaite un bon début de soirée. Vous avez envie de vous rafraîchir un petit peu là avec les fortes chaleurs en ce moment. Pourquoi pas se rafraîchir à la piscine? Bah ça tombe bien. 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Une nuit dans un hôtel pour vous, pour la personne de votre choix, avec accès à l'espace détente. 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Et puis le petit déjeuner qui vous sera servi le matin. 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À suivre, Joe End of Beginning. Je vous passe aussi Shakira avant 19h.
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0: mardi soir, bon début de semaine avec Évasion. Il est 19h, voici l'essentiel de l'actu avant d'écouter Miley Cyrus, puis le nouveau titre de Ed Sheeran avec Martin Garrix.
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0: Vincent Frémaux, bonsoir Vincent.
3: Bonsoir Simon, bonsoir à tous. L'homme repêché dans la Somme est décédé. Un jogger a aperçu un corps flottant dans la Somme à Abbeville ce lundi. Les secours ont héliporté cet homme de 61 ans et demeurant Saint-Riquier avec un pronostic vital engagé vers l'hôpital d'Amiens où il est décédé des suites de sa noyade. Les enquêteurs privilégieraient la piste du suicide. Une femme de 32 ans est également décédée des suites de ses blessures ce lundi après un accident de quad 2 jours plus tôt à Saint-Sauveur. Un incendie fait de gros dégâts à la gendarmerie d'Albert. Le feu s'est déclaré à l'arrière du bâtiment dans un logement pour gendarmes dans la matinée de ce lundi. Un jeune gendarme est resté bloqué à l'intérieur et a été secouru par ses collègues avec une échelle. Il a été incommodé par les fumées sans que cela ne nécessite d'hospitalisation. 6 personnes devront être relogées. Les militaires pourraient être

0: déployés temporairement dans les brigades de Bray-sur-Somme et à Cheux en Amiénois. Mediapart et Libération identifient l'auteur d'un tir illégal lors des affrontements de Sainte-Soline. Dans une enquête publiée aujourd'hui, ils indiquent avoir identifié avec certitude le gendarme à l'origine du tir tendu de grenade lacrymogène qui avait très grièvement blessé Serge Dutheil-Graziani à la tête en 2023, le laissant avec de lourdes séquelles. Le gendarme en question était également le principal suspect de l'enquête de l'IGPN qui avait été classée sans suite. Le groupe Nozoli, qui rassemble les Furets du Nord et des Citres et emploie environ 600 salariés, a annoncé ce mardi avoir demandé un redressement judiciaire. Un plan doit être présenté dans les prochaines semaines et détailler les licenciements prévus. Okaidi, autre grande entreprise du Nord, annonce fermer 60 magasins et supprimer 290 postes au profit de ses magasins français les plus performants. La Somme à l'épreuve de la chaleur. Plus de 300 records ont été enregistrés ce lundi dans l'Hexagone. Météo France a enregistré la journée la plus chaude en France depuis le début des mesures pour un mois de mai et prévoit que le mercure grimpe encore cette semaine. Dans la Somme, le mercure a notamment frôlé les 30 degrés à la station de Saint-Quentin en Tourmont, selon infoclimat.fr. Il a aussi fait particulièrement chaud à Doulan et Amiens. La tournée d'été revient animer les Hauts-de-France. La région propose des rendez-vous gratuits dans de nombreuses communes jusqu'au 26 septembre. Concerts en plein air, spectacles, jeux, espaces détente avec Transat. Les occasions de buller ne manqueront pas. Des artistes locaux seront régulièrement mis en avant. Toutes les infos sur hautdefrance.fr. Et puis le soleil s'imposera toute la journée demain. Il fera déjà 26 degrés de moyenne le matin et le mercure frisera avec les 30 degrés dans l'après-midi. Prévoyez 31 de maximale à Péronne, Abbeville et sur la côte. L'air sera mauvais.
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3: Pour entendre votre chanson préférée sur Évasion, eh bien vous remplissez le formulaire en ligne disponible sur evasionfm.com. C'est ce qu'a fait Audrey ce soir. Audrey qui nous écoute depuis Viry-Châtillon. Elle a envie d'écouter Weezer avec une chanson qui fait direct penser aux vacances. Voici Island in the Sun. On retourne en 2001 avec Weezer dans le tube des auditeurs demandé par Audrey sur Évasion.

0: Faut pas oublier de bien s'hydrater. Et puisque ça va être comme ça une bonne partie de la semaine, hein, courage pour celles et ceux qui travaillent au chaud. Le retour des tubes tout de suite sur Évasion avec Taylor Swift. On écoute Opalite. 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
10: Écoutez, c'est un extrait de Mickey. Ça pique un peu quand même sur Évasion.

0: On découvrait ce titre il y a pile 20 ans, c'était en 2006. Christina Aguilera sur Evasion avec Hurt. Et la soirée continue avec toujours plus de tubes. DC's et Théodora nous rejoignent tout de suite. Mélodrama après un point sur la météo de la région.
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0: Encore une journée estivale demain dans la Somme avec un temps bien ensoleillé le matin, ciel sans nuages. Au niveau des températures, on prévoit le matin 14 degrés à Montdidier, 15 à Sénarpont, 16 degrés à Fréville-Escarbotin et 18 à Péronne. L'après-midi, poursuite de conditions bien ensoleillées, malgré de timides nuages possibles par endroits. Les maximales pour demain, 30 degrés à Albert et Rosières-en-Santerre. Il fera 31 à Sénarpont et 32 à Amiens.

0: David Guetta sur Évasion. Le DJ qui se prépare pour ses trois concerts au Stade de France, hein, trois concerts événements qui auront lieu les 11, 12 et 13 juin avec de nombreux invités. Je vous souhaite une bonne soirée avec Évasion. Voici les bons plans sortis dans la région avant d'écouter Vita et puis le nouveau titre de Pierre Demar. Et c'est Anthony qui prend le relais dans quelques instants. Il vous accompagne dès 20h sur Évasion. Bonne soirée, à demain.
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2: Un voyage immersif au cœur du patrimoine samarien. C'est vendredi et samedi soir, le château de Folleville vous ouvre ses portes pour les mystères de Folleville. Assistez à un spectacle familial et ludique où l'histoire fait littéralement parler la pierre à travers l'animation des vestiges du château. Le coup d'envoi est donné pour 21h30 avec une ouverture de la billetterie sur place dès 21h15. Réservation disponible en ligne, tapez les mystères de Folleville sur votre moteur de recherche. Dépensez-vous pour la bonne cause à Amiens. Ce week-end, la 6e édition du Relais pour la vie de la Somme vous attend au Parc de la Haute-Oie. Un rendez-vous solidaire organisé avec la Ligue contre le cancer pour soutenir les familles touchées par la maladie. Objectif cette année, collecter 50 000 euros pour financer la création d'une maison des familles à Amiens. Info et inscription dès maintenant sur le site internet de l'événement en tapant Relais pour la vie Amiens. Retour de la musique et de toujours plus de tubes et retrouvez tous les bons plans sortis dans la Somme sur evasionfm.com.
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0: vous souhaite la bienvenue, il est 20h, belle soirée avec Évasion partout sur la région. Tout de suite à le groupe Coldplay ou encore Bruno Mars.
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0: bonne soirée avec Lord Royals, son Évasion partout dans la région.
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0: Et bonsoir à vous qui venez à l'instant de nous rejoindre. Ravi de vous retrouver comme tous les soirs. Je vous accompagne jusqu'à 22h. J'espère que vous avez passé une belle journée. Vous avez bien profité du soleil. Bon, au boulot, c'est pas évident non plus, hein, mais bon. En tout cas, je vous offre tout de suite une nouvelle demi-heure de tubes en non-stop. Il y a les Connells qui arrivent pour les souvenirs. On va se réécouter 74-75. Il y a aussi Alex Warren. Ce sera après les offres d'emploi de votre région.
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3: Le centre hospitalier intercommunal de la Baie de Somme est actuellement à la recherche d'un ou d'une aide-soignante pour un temps complet. Pour vous positionner sur cette offre et surtout pour postuler, n'hésitez pas, vous pouvez envoyer votre candidature à l'adresse drh@chibs.fr. L'agence Guy Hoquet à Péronne recherche deux agents commerciaux, débutants ou expérimentés. Vos missions, présents sur le terrain à la rencontre des habitants, estimer des biens, développer votre portefeuille, visiter les biens du fichier avec vos acquéreurs et accompagner vos clients jusqu'à la signature définitive. Alors, si jamais vous êtes intéressé par cette offre d'emploi et que vous êtes disponible rapidement, n'hésitez pas, vous pouvez contacter Sylvain au 06 50 10 69 64.
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jouer le rôle de Benjamin Mercier hein, dans la série La Belle et le Boulanger au début de l'année sur TF1, ça avait cartonné. C'était Amir, hein, sur Évasion avec ce soir. Bienvenue au cœur de cette demi-heure sans interruption avec la suite.

0: Merci de passer votre soirée avec nous et avec Taylor Swift en sort Évasion partout sur la radio. 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Pink et puis Jack et Carla avec la recette, c'est la suite.
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2: Le week-end sera riche en découverte à Marcel Cave, samedi et dimanche. Direction la salle des fêtes de la commune pour la troisième édition du Salon des métiers d'art organisé par l'atelier des Chrysalides. De 10h à 18h, 22 artisans et associations passionnés proposeront démonstrations, expositions et ateliers pour petits et grands. Un stand d'information sur les formations aux métiers d'art sera également présent. Restauration et buvette sur place. Entrée libre et gratuite, alors soyez là nombreux. Amiens s'apprête à vibrer avec le grand week-end de fin de saison de la Maison du Théâtre. De vendredi à dimanche, venez partager 3 jours d'art et de festivités au cœur du quartier Saint-Leu. Au programme notamment fanfare, concerts, déambulations, ateliers de construction de marionnettes, danse collective, boum et repas du banquet le dimanche. Un événement gratuit qui s'étirera du parc Saint-Pierre jusqu'au Safran. Infos pratiques et programme complet sur le site d'Amiens Métropole. Tapez week-end de Saint-Leu sur internet.
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0: Someone Like You avec Adèle, hein, Sœur Évasion. Merci d'être chez nous ce soir.
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0: Le duo Calogero Passi, Miley Cyrus, ce sera après les offres d'emploi et pour relancer 30 minutes en non-stop. Et le temps de vous rappeler que dimanche, hein, c'est la fête des mamans. 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
3: Aquaclub de Belduna, format en plage, recrute pour la saison estivale 2026 un maître nageur, un surveillant de baignade. Vos missions, surveillance des bassins et sécurité des usagers, intervention en cas d'urgence et premier secours. Si jamais vous êtes intéressé par cette offre d'emploi, n'hésitez pas, il s'agit d'un CDD saisonnier du 1er juillet au 31 août 2026. Vous pouvez retrouver l'offre sur betsom.org. La ville de Péronne recherche un chef de la police municipale ainsi qu'un agent de surveillance de la voie publique. Vous serez chargé d'assurer les missions de prévention et de surveillance du bon ordre, de la tranquillité, de la sécurité et de la salubrité publique. Si jamais vous êtes intéressé, n'hésitez pas, vous pouvez envoyer CV et lettres de motivation à robaille@ville-peronne.fr.
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le retrouver dans de nombreux festivals tout au long de l'été. Matt Pokora avec Reflet sur Évasion. Bon, vous êtes un club ou une association et vous avez un événement à annoncer. Je vous rappelle que vous pouvez déposer votre info en détail sur le site évasionfm.com dans la rubrique Agenda sortie pour avoir encore plus de visibilité. C'est Damiano David maintenant.

0: votre mardi soir. C'était Alex Warren, hein, sur Évasion, partout sur la région. Kenji avec Vianney ou encore Taylor Swift, hein, c'est le prochain quart d'heure pour filer vers 22h et puis demain matin pour vous réveiller dès 5h, le grand réveil avec votre duo préféré. Ce sera Mathieu et Émilie aux commandes et la possibilité de gagner avec eux 300€. Passez une excellente fin de soirée, une belle nuit et à demain, hein, sur Évasion.
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2: Un voyage immersif au cœur du patrimoine saint-marien. C'est vendredi et samedi soir, le château de Folleville vous ouvre ses portes pour les mystères de Folleville. Assister à un spectacle familial et ludique où l'histoire fait littéralement parler la pierre à travers l'animation des vestiges du château. Le coup d'envoi est donné pour 21h30 avec une ouverture de la billetterie sur place dès 21h15. Réservation disponible en ligne, tapez les mystères de Folleville sur votre moteur de recherche. Dépensez-vous pour la bonne cause à Amiens. Ce week-end, la 6e édition du Relais pour la vie de la Somme vous attend au parc de la Haute-Oie. Un rendez-vous solidaire organisé avec la Ligue contre le cancer pour soutenir les familles touchées par la maladie. Objectif cette année, collecter 50 000 euros pour financer la création d'une maison des familles à Amiens. Info et inscription dès maintenant sur le site internet de l'événement en tapant Relais pour la vie Amiens. 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